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1: Bonjour, aujourd'hui nos trois mots peu usités ou peu connus du dictionnaire sont premièrement « ad hominem » qui s'écrit « ad » plus loin « h-o-m-i-n-e-m ». C'est une locution latine, c'est-à-dire un groupe de mots invariables qui signifie « à l'homme ». On parle d'arguments ad hominem, c'est-à-dire d'arguments par lesquels on attaque directement l'adversaire sur la cohérence de ses propos en lui opposant ses propres paroles ou ses propres actions. Le deuxième mot est betel, B-E-T-E-L, c'est un nom masculin. On appelle betel soit un poivrier grimpant, originaire de Malaisie, dont les feuilles séchées ont des vertus toniques et astringentes, soit la substance enveloppée dans une feuille de betel que l'on mastique en Inde et en Extrême-Orient. Les substances actives de l'huile de betel obtenue à partir des feuilles ont des propriétés psychostimulantes et tonifiantes, mais la consommation abusive est responsable de carcinome épidermoïde, c'est-à-dire de cancer de la cavité buccale. Mais on trouve encore l'emploi de ces feuilles dans plusieurs pays pour soigner divers problèmes de santé. Le troisième mot est caret, C-A-R-E-T. C'est un nom masculin, il désigne plusieurs choses. Premièrement, dans les Caraïbes, il désigne une grande tortue des mers chaudes. C'est une tortue à écailles, elle est carnivore. Mais chassée à l'excès pour ses écailles, elle est en voie de disparition. Deuxièmement, ce mot désigne aussi un dévidoir utilisé par les cordiers, c'est-à-dire ceux qui fabriquent et qui vendent les cordes. Troisièmement, en informatique, c'est un signe qui a la forme d'un V inversé et qui signifie « il manque ». Merci et à demain.

C'est bon. Merci ma cosmique, ami du jour, bonjour. Je reprends. C'est ami du jour, bonjour. Bienvenue sur les antennes de Cotil FM. C'est votre émission la matinale, trois fois, tu vois. Il faut le faire trois fois des fois pour que ça marche bien. Et c'est votre émission, donc la matinale, comme je vous ai dit, et autour de cette table que du beau monde. Et on les découvrira autour de après notre éphéméride. Aujourd'hui, nous sommes le vendredi 19 juin. C'est le 170e jour de l'année. Ça vous fait une belle jambe, je crois. Mais sachez une chose importante, c'est qu'il reste 185 15 jours avant la fin.

0: Fête du nouvel an.
1: Eh bien, on est bien content.
0: Au retour de cette belle table. Ah, aujourd'hui, par contre, non, avant de vous présenter, il faut quand même que nous fêtons, dire que nous fêtons les Romuald.
2: J'en connais pas.
0: Vous n'en connaissez pas? Personne ne connaît un Romuald?
1: Non, moi non plus.
0: Est-ce que vous connaissez par contre quelqu'un qui est né ce jour, le 19 juin?
3: Oh oui, oui.
0: Ah, c'est la fin d'anniversaire de qui?
2: De Gladys, on l'embrasse très fort.
3: Gladys,
0: joyeux anniversaire. Ensemble, 1, 2, 3. Joyeux anniversaire. Joyeux anniversaire, Gladys. Eh bien, elle fête que c'est 20 ans 22
3: 30 ans. 30 ans.
1: Mais attention, parce qu'il n'y a pas que Gladys.
3: Il y a Fredo aussi.
0: Il y a Fredo aussi. Ah bah oui, Fredo.
3: Notre fait, c'est responsable, 25 ans. Non, 33 ans, notre responsable bar.
0: Ok, bien. Mais comme vous avez entendu, on n'est pas tout seul derrière ce micro et on n'a que du beau monde. On va commencer par les dames, par madame Valérie Castantonneau. Bonjour Valérie, comment vas-tu?
4: Bonjour la radio, ça va très bien, merci.
0: Voilà, que tu as pour nous présenter évidemment l'action culturelle de cette belle ville de Seignos, hein, c'est ça?
4: Action culturelle et aujourd'hui peut-être plus précisément les animations de l'été.
0: Les belles animations d'été. Suivi de très près par une association qui s'appelle Sand Love Collectif.
2: C'est Love Collective, exactement.
0: Collective, alors qui est une association?
2: Une association de Seignos, évidemment. Qui œuvre pour la diffusion de la culture skate et des musiques électroniques actuelles.
0: Extra, en présence de Evie, Seb et Lilou, c'est ça?
2: C'est ça.
3: C'est bien.
0: Bonjour,
3: ça.
0: Bienvenue derrière ce micro. Il y a aussi notre ami Bernie. Bonjour mon Bernie, comment vas-tu?
1: Salut, ça va. Bonjour les amis.
0: T'as la forme?
1: J'ai pas trop de retour moi de mon micro dans le casque, mais hein, bon, c'est pas grave.
0: Ça marche bien.
1: Et ouais, ça va.
0: Derrière les platines, avec plein de petites mains, c'est notre ami Cosmic. Bonjour Cosmic,
5: bonjour,
0: comment vas-tu?
5: Ça va très bien, merci.
0: La forme?
5: Oui. Fais attention de bien parler dans le micro.
0: Oui, hein.
1: Non mais tu sais que
0: je me fais engueuler. Alors je me fais engueuler régulièrement, moi. Ouais,
1: 10h15, ouais, il va falloir que tu.
2: De ouf, enfin pour bien démarrer la.
0: Non, parce que... non mais c'est régulier. C'est... Si c'est pas ma fille, c'est ma femme. Si c'est non, pas non, ma mais... femme, c'est cosmique.
5: C'est un micro que j'ai qu'on a rajouté. Et celui-là, il faut parler bien dedans.
1: Écoute, c'est un signe quand même. Si ta femme, ta fille est cosmique en Irlande, c'est qu'il y a un sujet quand même.
0: Il y a peut-être un sujet. Peut-être je suis le dénominateur commun de tout ça. Allez, aujourd'hui, sachez que. Et en 1989, alors amateur de cinéma, sortait le premier Batman avec Monsieur Michael Keaton. Hein, alors, c'était en 1989, il a fait un tabac aux États-Unis et en France, hein, on le voit avec une grande cape.
1: Ah, sa belle voiture.
2: Bien sûr.
0: Ah, vous connaissez Batman, hein, c'est la première. Avec, grosse polémique à l'époque quand il était sorti parce que Batman était assez fluet, Monsieur Michael Keaton était assez fluet. Et donc, on ne comprenait pas pourquoi il traînait le rôle de Batman. Donc, il avait des belles épaulettes. Mais bon, c'est comme ça. C'était la petite histoire. En 1978, sortait un chat que tout le monde connaît, qui s'appelle Garfield, un gros chat.
1: Ah oui.
0: Ouais, ça, j'ai fait une petite pensée à notre amie Blandine qui adore les chats. Et le Garfield, alors, c'est un gros chat feignant, c'est ça, hein, avec un gros ventre.
1: Très gourmand.
0: Et très gourmand. Et en 1885, la France donnait aux États-Unis une dame. C'était une dame qui s'appelle toujours la Statue de la Liberté. Donc, et vous avez de belles photos, si vous regardez sur Internet, vous avez de belles photos de la Statue de la Liberté qui était construite à Paris, en plein centre de Paris, et vous la voyez comme ça avec sa main en l'air. Donc c'est des belles images. Et donc vous allez à New York, quand vous allez à New York, vous voyez cette belle Statue de la Liberté qui est de couleur verte. Voilà. Nous fêtons l'anniversaire de plusieurs personnes. On commence par...
5: Donc Gladys.
0: Hein. Et Fred. Et nous fêtons aussi la naissance de Salman Rushdie, hein, qu'on connaissait il y a quelque temps, de Monsieur Yves Robert, Robert qui est un grand réalisateur devant l'Éternel, et de Paula Abdul. Voilà Paula Abdul, qui est une chanteuse que personne ne connaît. Moi non, je sais pas.
5: La pauvre.
1: Tu vas avoir un sujet avec Paula Abdul aussi.
0: Ah, okay. Je crois. Je vais encore me faire engueuler. Et c'est surtout la naissance aussi en 1623 de Blaise Pascal, qui était un mathématicien, physicien et philosophe et écrivain français. Voilà. La météo, elle est simple. On ouvre la fenêtre. Quand on ouvre la fenêtre, il y a du soleil. Mais faites attention, il y a quelques risques d'orage. Donc, si vous avez des fraises, qu'est-ce qu'on fait? On les couvre.
2: On les mange.
0: On les couvre, Valérie.
1: Alors, tu peux aller chez lui, il a plein de fraises à manger. Je te donne l'adresse. Pas du tout.
0: J'en ai encore. J'en suis à 4 kilos de fraises installées. C'est la journée mondiale de la trépanocytose. Et me demandez pas ce que c'est, je ne sais pas. C'est une maladie génétique, tout simplement.
1: C'est quoi?
0: C'est une maladie génétique qui affecte plus particulièrement les populations de race noire, malheureusement.
1: D'accord. Voilà. Okay.
0: Ne demandez pas plus, je vais pas m'étendre.
1: Ah, c'est une formation des.
4: C'est ça fait comme une déformation des articulations.
0: Ah, c'est ça? Ouais. Je crois. Ah, c'est comme la. C'est comme... Bon. Bon, c'est la journée mondiale, donc il faut y penser. Et c'est la journée internationale de l'élimination de la violence sexuelle en temps de conflit. On en parlait tout à l'heure avec Valérie. C'est un drame total. Voilà pour ce qui est des journées mondiales de cette journée. Eh bien, j'ai tout dit.
1: J'ai tout dit.
0: On commence évidemment par madame. Bonjour madame. Bonjour. Valérie Castatonneau, hein, de la mairie de Seignos.
4: Oui.
0: Hein, qu'on toujours. Se dit, hein, toujours. Donc, j'aime bien Seignos parce que de temps à autre, je vais à la mer là-bas, sur le bord de l'étang, sur le bord de l'eau, pardon, excusez-moi. Seignos-Océan, et il y a toujours des activités.
4: Ben oui, il y a toujours des activités. Il y en aura encore plus cet été. On démarre dès demain avec le retour des trails des mouettes, par exemple.
0: Bien, c'est quoi?
4: C'est un trail des mouettes qui était là historiquement sur la commune, qui est resté pendant plus de 10 ans, qui s'est interrompu, je pense, il y a bien 10 ans aussi. Mmh. Et donc là, ce trail des mouettes qui se courait au bourg a été repris par l'association Landirun, qui est une association seignossaise, Pascal notamment, qui est à la tête de cette association. Et donc c'est un trail qui là va se dérouler côté océan, avec une partie sur la plage et une partie en forêt. Voilà, c'est un trail qui était réputé.
1: Il y a trois courses, trois
4: niveaux de difficulté, mais bon, voilà, ça
0: reste accessible à tout le monde.
4: Si vous êtes sportif, oui.
2: Ça correspond à combien de kilomètres un trail?
1: Le premier, elle c'est 5 ou 7.
0: Question.
4: Quelques kilomètres. Et après, c'est 21, je crois.
1: On a le programme parce qu'on l'annonce depuis plusieurs matins. Je crois que c'est 5...
4: 5-12.
5: Moi, j'avais juste une question. Il y a plein de choses qui sont annulées à cause de la canicule.
4: Alors, pour le moment, on est en attente des nouvelles de la préfecture. Effectivement, on sait ça. Il y a des choses qui s'annulent. Bon, on n'est pas en train d'annuler. Pour le moment, on reste là. La force du trail, c'est qu'il démarre à 17h. Donc, on ne sera pas non plus sur les canicules au zénith, là, du soleil. Donc,
0: on n'est pas au Mexique.
4: Non, voilà. On restera prudent et je crois que ça sera le mot qui sera donné à tout le monde aussi. Les bénévoles seront bien évidemment à l'écoute de tous les coureurs. Mais bon, pour le moment, il n'est pas question d'annuler. Et si c'est annulé, on le fera savoir.
1: Et pour la fête de la musique, il y avait quelque chose de prévu, je me souviens?
4: Eh bien, il y a quelque chose de prévu fête de la musique.
1: Et là aussi, parce qu'on parle d'annulation dans plusieurs...
4: Alors, pareil, nous, on a calé la fête de la musique de 18 à 23 heures au jardin Iriarte. Donc, au stade.
0: Donc, ça sera bien le 21.
4: La fête de la musique, monsieur, le 21 juin.
1: Il y en a qui déportent.
3: Je crois que ça n'a pas changé depuis un moment.
0: C'est le 20, la TOS.
4: Oui, alors nous, on a demandé à ce qu'il n'y ait aucune manifestation le 20 juin, parce que la fête de la musique, c'est le 21 juin. L'appel du 18 juin, c'est le 18 juin.
0: Oui, je suis d'accord avec vous.
4: Et on peut en broder un certain nombre comme ça, avec un éphéméride. Donc, on est à 18h, 23h au stade. C'est un site qui est ombragé là aussi. Donc pour le moment, on est serein et il n'y a pas de.
0: Peut-on avoir quelques indiscrétions sur les groupes?
4: Alors, ce sont des groupes féminins, exclusivement.
0: Super. Yes, excellent.
4: C'est un plateau féminin et seignossé.
0: Excellent.
4: Donc il y a Manon.
0: Ah,
4: et
0: Manon
4: voilà, il y a Country Lover et Coconut. Janine, je crois. Voilà, je sais plus, j'ai plus le nom exact. Voilà,
0: mais c'est que des femmes. Passés chez nous,
1: ils sont tous passés chez nous et on a eu Country Lover. On l'a eu en exclusivité à la Lilo, l'émission La Lilo.
0: Bien. Alors, quelles sont les suites des activités? Parce qu'il n'y a pas que ça. Je sais qu'il y a plein de choses.
4: Après, on va dérouler une programmation plus dédié à l'océan, comme on fait depuis de nombreuses années. Ça démarre la seconde semaine de juillet pour aller jusqu'à la dernière semaine du mois d'août. C'est une demande qui nous était faite de couvrir 100% des vacances scolaires, parce que de tradition, on s'arrêtait aux alentours du 23 août. Là, on va aller jusqu'au 28 août.
0: Jusqu'à la fin du mois.
4: C'est la fin des vacances.
0: La fin des vacances.
4: Nombreux seront rentrés travailler, mais la fin des vacances scolaires, parce qu'on se cale sur ce calendrier-là. Donc, on va retrouver les animations. Là aussi, c'est une volonté de faire toutes les animations gratuites, 100% gratuites. Les animations vont se trouver sur le forum, mmh. avec des animations plutôt familiales, des animations plutôt musicales aussi avec des DJ. Et on va mettre en avant le 11 juillet, le BMX Pro, avec une participation plus que active et collaborative avec l'association qui est autour de cette table ici aussi. Mmh. C'était une volonté de faire un événement un peu phare en ouverture de saison. De même, on va avoir essayé, on travaille un pendant pour la fin de la saison, mmh. le 28 août, avec une autre association, c'est DJ Fréquence. Bon, voilà, on est en train d'affiner les modalités, mais voilà, une saison, de l'ouverture plutôt en BMX Pro et de la fermeture plutôt avec une participation juste musicale.
0: Moi, je suis affairé de cinéma et tous les ans, il y a toujours une projection.
4: Oui, oui.
0: Est-ce qu'il y a encore des projections?
4: On a un cinéma en plein air. Toujours pareil, qui va se trouver sur le stade, comme les autres années. Mmh. C'est le Comte de Monte Cristo. Mmh. Et il y a une vraie, y a un vrai engouement pour le cinéma en plein air.
0: C'est extraordinaire. Et là, il y a un peu de moustiques de temps à autre.
4: Oui, il y a des moustiques tout le temps. on va pas vendre sans moustiques. Mais prenez vos précautions.
0: Revenez.
4: C'est quelque chose où on voit les familles s'installer. On voit les familles s'installer avec des plaids, avec des énormes coussins.
0: C'est extraordinaire.
4: On voit des transats qui sortent des voitures. C'est vraiment un moment extraordinaire.
0: Un moment de partage extraordinaire.
4: Et là encore, quand le film est lancé, le silence se fait de façon tout à fait spontanée. C'est vraiment un moment qui est unique.
0: Et c'est dans une séance comme ça en plein air où j'ai vu des choses extraordinaires, c'est qu'à la fin du film, on applaudit. Ils applaudissent le film, ils applaudissent. Donc c'est un spectacle, pour eux c'est un spectacle. Pour nous d'ailleurs, même moi, parce que j'y suis souvent. Et c'est un spectacle d'aller voir un film. Je vous invite à aller voir un film.
4: 19 juillet.
0: Voilà. 19 juillet, ce sera le Comte de Monte Cristo.
4: Le Comte de Monte Cristo.
2: Et c'est aussi libre d'accès ?
4: Oui.
2: Ok.
0: Ah, c'est tout gratuit.
4: Ouais, c'est gratuit.
0: Vous pouvez venir avec votre thermo, c'est tout. Et puis,
4: c'est vraiment ça. Les gens amènent des bains de soleil, des coussins confortables. Parce que, bon, si on rentre dans la nuit, donc il y a un peu d'humidité, on n'est pas très loin de la réserve. Donc, mais vraiment, ça s'est façonné très naturellement. Et c'est aussi des grands-parents qui amènent les petits-enfants. Et puis, il y a une flexibilité. Quand vous en avez assez, vous partez, quoi.
2: Oui,
4: c'est
2: sûr.
4: Super.
0: Quand les loulous, on commence à courir un peu à droite à gauche.
4: Oui. Quand les enfants, voilà, il y a un moment où... Évidemment.
1: Alors, nous avons les précisions pour le trail des mouettes. On les a retrouvées. Donc, c'est 7 km, 13 km et 21 km. À Seignos-Océan, avec un certain nombre de partenaires. Une petite radio qui démarre, qui débute, RTL2. Ils nous ont contactés l'autre jour. Leclerc de Tyros, Gump, Joey Bike, la mairie de Seignos, le Chedo Segor, Niroma Solar et BP Organisation. Voilà. C'est les partenaires qu'il y a sur ce trail des mouettes le samedi 20 juin.
0: Merci Bernie pour ces précisions. On continue.
4: On peut peut-être aussi parler du feu d'artifice qui est le premier dimanche du mois d'août. Incontournable feu d'artifice à Seignos. Donc là aussi, un vrai engouement. On a décidé de monter aussi et de garder la qualité du feu d'artifice et de se donner quelques moyens en plus financiers pour faire une prestation qui va quasiment à 17 minutes. Qui est
0: 17 minutes de feu d'artifice
4: pas tout à fait, mais on n'est pas loin.
2: Spectacle.
0: Qui sera situé
4: un joli, à la plage du Penon.
0: Place du Penon.
4: Comme tous les ans,
0: comme d'habitude,
4: place du Penon.
0: La plage et tout.
4: Ouais, là aussi,
0: extraordinaire.
4: Beaucoup de monde.
0: Ah oui, énormément. Mais c'est agréable, il y a la place.
4: Il y a la place.
0: Ne découragez pas, venez. Il y a de la place.
4: Et oui, c'est une zone de spectacle,
0: la plage. Il y a de la
4: place pour tout le monde. Qui est extraordinaire.
0: Même s'il y a beaucoup de monde, il y a de la place.
4: Il y a toujours de la place, de toute façon.
0: Et vous voyez bien.
4: Et ça se fait là aussi.
0: Petite précision, le 14, vous faites aussi un feu ?
4: Non, le 14 juillet, il n'y a pas. Le 13, il y a le repas au fronton, devant la mairie. Ça aussi, c'est un repas au fronton qu'on a mis en place il y a 4-5 ans maintenant, avec deux associations, La Pelote et Loup-Sœur Fou, pour un repas traditionnellement autour de moules frites.
0: Ok.
4: Voilà. Et là aussi, il y a une animation musicale. Jusqu'à...
1: Les feux d'artifice, par tradition, le 14, c'est à Haussegor, le 14 juillet, le 15 août, c'est à Cabreton, et après, c'est à Seignos. Ça, c'est les traditions.
0: C'est les traditions.
4: Seignos, c'est toujours le premier dimanche d'août.
1: Premier dimanche d'août.
4: C'est incontournable. C'est les autres qui nous copient, en fait.
1: C'est ça.
0: On continue.
4: On continue. La Palador.
0: La Palador.
4: La Palador qui va se tenir ici, voilà, dans les compétitions du tournoi de la Palador. Et ça va se tenir donc au mur à gauche. On est sur le 21 et le 23 août cette année.
0: Oui, on attend déjà le deuxième mois déjà.
4: Ouais. En sachant que le lundi, le mardi, le mercredi et le samedi, les animations sont récurrentes autour du forum avec, voilà, comme j'ai dit tout à l'heure, des animations plutôt musicales, plutôt autour de la famille avec des clowns, de la magie et des déambulations aussi avec des échassiers et des bandas aussi tout au long des semaines sur la zone océan. Donc la Palador, on est dans le circuit. Je pense que là, on va être sur des demi-finales à Seignos qui vont se jouer, à confirmer. Et ensuite, il y aura l'exposition de l'ACS, l'exposition culture de l'association ACS, puis l'exposition photo de Seignos.
1: Notre ami Jean-Pierre Delpeo,
4: voilà,
0: qui fait des photos magnifiques.
4: Qui va venir, passer. Ça sera dans la salle du conseil municipal au pôle Maurice Ravaille.
0: Ok, d'accord.
4: Et puis après, on peut partir en septembre. Je crois qu'il y a la fête de la radio aussi.
0: Alors, le 19, si je ne m'abuse, docteur. Le 19 septembre, donc fête de la radio. Je vous invite à tous et toutes à venir nous rejoindre à partir de 11h sur l'Esplanade, qui est juste derrière la radio.
2: Vous allez faire un grand talk
0: Mais on va faire une grosse...
1: À 11h, on va déjà démarrer avec les petits tours du club pelote de Seignos. Un petit, on va leur faire un petit match, là. Et on va leur délivrer la coupe de Côte Sud FM. Il va y avoir les pom-pom girls de Bayona. Pom-pom Bayona aussi, avec. Il y aura aussi
0: un plateau d'humoriste.
1: Il
0: y aura un thé dansant. Ouais. Si vous aimez danser, mesdames.
2: Dansant. C'est quoi un thé dansant?
0: C'est quoi un thé dansant? Oh, je suis en présence de jeunes.
1: Tu sais, c'est un sort
5: de bal.
0: J'ai l'impression
1: que
0: c'est
1: un bal. C'est un nightclub au-dessus de 60 ans. Non, je rigole.
0: Ouais. c'est un bal, tout simplement.
2: Ok, très bien.
0: Un bal, on appelle ça un thé dansant, mais c'est un bal.
1: Okay. Roulettes de Tos aussi, qui vont faire quelques petites démos et participations.
0: Un peu de musique aussi.
1: Des groupes qu'on a reçus ici.
0: Et à partir de.
1: Les jeux géants de la ludothèque de Cabreton.
0: Ludo, notre ami David sera à partir de 22h. Non, 21h.
1: Non, 21h, c'est les concerts.
5: 22h.
0: Et à partir de 22h, il y aura notre ami un DJ set.
1: Okay. Il y aura des chorales, il y aura des associations aussi. D'ailleurs, si votre association veut avoir une table ce samedi-là. Une petite table pour présenter les activités, présenter l'association, c'est avec plaisir.
2: Ok, très bien.
3: Merci pour
1: l'invitation. On en reparlera.
0: Derrière, sur le parking et tout ça, vous verrez, il y a une belle fête.
4: Voilà, c'est une journée complète en fait.
0: On remercie la mairie de Seignos qui nous a aidé à réaliser cette belle émission.
5: Avec Bodega et Food Truck aussi.
0: Et Bodega et Food Truck, oui.
4: Sinon, c'est pas Seignos. juste préciser les fêtes de Seignos, j'ai fait un bond sur septembre.
0: Ah oui, là, il ne faut pas nous lancer sur ça.
4: C'est un peu rapide, grave. Et donc les fêtes de Seignos du 21 au 23 août ici aussi. Donc pareil, les repas au-dessus de la poste, repas pelote et foot, et la buvette Bodega sous les halles aussi, avec notamment le sauvetage côtier qui va prendre, et le dimanche, une toute jeune association de skate aussi, Wapiti Skate. Voilà, c'est une façon d'intégrer ces associations et de les faire travailler.
0: C'est bien de pouvoir les intégrer, toutes les associations en plus seigneuses.
4: Sur des pôles où il y a un peu de monde. Le Taureau de Fuego aussi.
0: On explique.
1: Est-ce que vous savez ce que c'est le Taureau de Fuego?
4: Pas du tout. Alors vous allez connaître le thé dansant.
1: C'est quoi? Mais c'est inentendable, inaudible.
2: C'est bien, j'ai l'impression de rajeunir là.
4: Et nous donc.
1: En fait, c'est une structure qui c'est un taureau, qu'un bonhomme ou une bonne femme porte sur son dos. Et il y a des pétales, des flamèches, ça illumine tout. C'est un mini feu d'artifice. Et en fait, il se promène dans la foule. Et en fait, il fait un petit peu de provocation aux gens. Il va les titiller avec le taureau et tout ça. Mais c'est sécure, total sécure, parce que c'est des produits vraiment sécures. Mais c'est une tradition qui existe depuis très longtemps ici, le taureau de Fuego.
4: Ok, très bien. C'est une tradition qu'on trouvait aussi à la fin des courses landaises.
1: Oui, voilà.
4: Ça venait clôturer les courses landaises.
5: Mais c'est toujours le cas, je crois.
4: Oui, on le voit encore dans la Haute-Lande, ouais, même à la limite du Gers. Et en fait, c'est un artificier. C'est vraiment, c'est vraiment borné. C'est des feux d'artifice mis en place par un artificier sur une vachette,
0: parce que c'est lui qui fait pratiquement
4: en bois.
1: Oui, il serpente. Toujours lui.
4: Ok, très bien. Et donc voilà. Et le thé d'encens. Pourquoi le thé d'encens? Pardon. C'était à l'heure du thé. Donc c'est pour ça.
1: Oui. Voilà. 7 heures.
2: C'est un bal, mais plutôt quoi.
1: Voilà.
2: Mais c'est ça. Moi j'appelle ça un cocktail.
1: Un happy hour.
0: Mais tu sais que tu retrouves énormément de gens de votre âge qui jouent, qui sont dans les danseurs.
1: Oui, il y en a qui vont
0: et qui se remettent à danser.
1: Toutes sortes de danses. C'est très sympa comme ambiance.
0: Autre que.
2: Et vous buvez pas de thé du coup? La salle
6: avec le thé.
0: Là, il y en aura pas.
1: De quoi?
2: Du thé.
0: C'est une bonne idée. C'est une bonne idée. Peut-être que je m'en sortirai.
4: T'es glacé.
0: Voilà pour ce qui est de ce programme.
4: Oui. Dans les grandes lignes.
0: Dans les grandes lignes. Et puis, on se retrouve évidemment après la musique sur les antennes de Côte Sud FM. Et ça, c'est notre ami Cosmic qui nous lance ça.
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0: Hey, Mr. DJ, c'était Madonna, Music. On va en parler de musique d'ailleurs.
1: Ben, on va parler de musique, on va parler de, surtout d'un collectif, hein, un collectif qui s'appelle le Sable et l'Amour, hein, Sand Love Collectif.
2: Alors non, c'est pas le sable, hein, c'est envoyé. C'est envoyé de l'amour collectif. Send.
3: C'est un avec un mot.
0: S-E-N.
4: Il n'y a pas tous des anglophones autour de la table.
1: Et donc, en présence de Evie, Seb et Lilou, alors bonjour, bienvenue sur les antennes de Quotidien FM. Donc, vous êtes membre de ce collectif. Alors, c'est quoi ce collectif? Qu'est-ce qui regroupe? Qu'est-ce qu'il fait?
3: Alors, on les a déjà reçus dans une matinale.
2: Hein, oui, c'était au mois de mai.
1: Mois de mai, ouais.
2: Voilà, c'est ça.
1: On est content de vous recevoir d'ailleurs.
2: Merci de nous recevoir à nouveau. On était venu pour parler du Sand Love Festival qui a eu lieu au mois de mai, la première édition à Cahors, qui s'est extrêmement bien passé, merveilleusement bien.
1: Bien sûr.
2: C'était un moment incroyable. Donc l'association, nous, on est une association qui est dédiée à la diffusion de la culture skate et musicale.
4: Musique actuelle,
2: musique électronique, et plus précisément tout ce qui va être, on va dire, qui fait partie de la culture underground. Et donc du coup, nous, aujourd'hui, on vient vous parler du 25 juin, puisqu'on organise un événement incroyable au Penon, un micro-festival.
1: Musical,
2: sportif.
1: Dites-nous
2: tout. Avec tout dedans. Artistique.
1: Dites-nous tout.
2: Je vais laisser la parole à Evie.
1: Allez, vas-y, Evie.
4: Le 25 juin, c'est donc la troisième édition du Grand Chelem. Les deux premières se sont articulées autour du skatepark du Penon, de la cabane du Penon et du Black Flag. Et donc sur cette troisième édition qui est un petit peu plus particulière pour nous, on a mis l'accent sur le skatepark avec l'autorisation de la mairie. Et on vous en remercie d'ailleurs. On a eu l'occasion d'ouvrir une buvette de 15h à 18h et de mettre une animation musicale qui s'articule autour du groupe de psyché rock qui s'appelle Casadur, qu'on a eu l'occasion déjà d'écouter au Spot Palace et qui font un travail extraordinaire. Ils viennent tout juste de se mettre ensemble et de construire leur projet musical. Ils sont beaucoup en studio, ils travaillent très très fort et ils ont vraiment quelque chose de très particulier, très énergique et très très musical. Donc en fait, on est très heureux de les avoir parmi nous. Ils vont donner une impulsion supplémentaire à cette journée, cet après-midi autour du skate, car de 15 à 18 heures, on organise aussi cette compétition.
1: Il y a quand même du skate, du sport.
4: Bien sûr, il y a quand même une compétition de skate. On est ici pour diffuser aussi ces cultures de sportives de glisse, mais surtout autour du skate. Et donc, généralement, quand on travaille sur des événements, on a pour objectif de mettre du skate en premier et la partie festive en deuxième. Et souvent, le skate peut prendre différentes tournures. Mais là, pour le coup, c'est un cash for tricks. Donc, qu'est-ce qu'est un cash for tricks? C'est monsieur le skater professionnel à ma droite.
2: C'est quoi ça? Alors, un cash for tricks, c'est pas très compliqué. En fait, on va avoir une bande de riders qui va...
1: Qu'est-ce que c'est qu'un rider?
2: Un rider, c'est quelqu'un qui fait du skate. Ça peut être quelqu'un qui fait du surf ou du snowboard.
1: C'est un pratiquant.
2: Voilà, c'est un pratiquant. mais donc, du coup, on va retrouver un certain nombre de skaters. Il va faire un peu chaud. Donc voilà, 36 degrés, il va falloir s'hydrater quand même. Mais ils vont se battre sur le skatepark pour pouvoir ramasser, on va dire, des petits billets.
1: Mais ça consiste en quoi, une compétition justement de skate?
2: Alors en fait, on a plusieurs formats de compétition. On va vraiment avoir le format de compétition classique. On va être sur des runs de 1 minute, un passage par personne.
1: Il y a des figures, c'est ça?
2: Il y a des figures et des lignes à réaliser. Il faut tomber, enfin il faut pas tomber, parce que du coup quand on tombe, ça... on perd des points. Donc ça, c'est vraiment le format classique comme on peut retrouver dans les compétitions, au JO, sur les World Skate. Mais là, on est vraiment sur un format qui est à la cool, c'est-à-dire qui est beaucoup pratiqué ici dans la région, même partout sur les petits événements. Donc c'est tout simplement, on va avoir un certain prize money. Donc là, nous, on a nos partenaires qui nous permettent d'avoir 150 euros de prize money sur cette journée. Et du coup, qu'on va diviser... en un certain nombre de spots. Donc en fait, vous avez plusieurs parties dans le skatepark. Et donc tout simplement, on va inviter les skateurs à faire les meilleures figures, les best tricks en fait. Et c'est les meilleures figures qui rapporteront
1: Est-ce qu'il est possible que ce soit une seule personne qui
2: ah bah si les autres ne mettent pas leurs tricks, oui effectivement ça arrive. Alors on en a un local qui est assez connu, qui est Georges Poul. Souvent il ramasse tout.
1: Il ramasse tout.
2: Donc
3: il faut pas l'inscrire.
2: Ouais.
0: Alors
2: il y a pas besoin d'inscription hein, au Cash for Tricks. Hein, ouais. Les gens viennent.
1: Ah, tout le monde peut venir.
2: C'est ouvert à tous. Hein.
1: Tout le monde peut venir.
2: C'est ouvert à tous.
1: Est-ce que c'est féminin et
2: ah oui, ouais, c'est mixte. Tout le monde. Bien sûr, c'est mixte.
4: J'espère avoir plus de femmes. D'ailleurs.
2: Non. C'est bien sûr c'est mixte. Souvent, Cap Breton avec le Cap Zoo Skate Club. Il y a beaucoup de jeunes filles qui skatent maintenant et qui skatent très très fort. On a une
4: avec l'asso skater aussi.
2: Mmh. Avec l'asso skater et puis on a une communauté de femmes skateuses qui se développe et qui grandit et qui deviennent de plus en plus fortes. Donc non, on est ravis de pouvoir accueillir tout le monde sur cette partie skatepark qui est de 15h à 18h jeudi 25 juin.
1: Ouais.
2: Et donc, ça va être surtout
1: un bon
2: moment.
1: Ça sera à partir de.
2: Alors, la compétition de skate, nous, on ouvre le skatepark, la buvette, à partir de 15h. Mmh. Donc, les gens, on va avoir un petit DJ set par Spooky Boy de 15h à 16h30. Et on va lancer le Cash for Tricks à partir de 16h30 avec le groupe de musique en live. Et donc, on aura la chance d'avoir vraiment.
1: Ça sera accompagné de musique.
2: Voilà, c'est ça. On va vraiment avoir une ambiance de dingue.
1: Ouais. J'en doute pas.
2: Donc, c'est vraiment un spectacle à venir voir.
3: Il faudrait quand même dire deux mots sur la buvette solidaire.
2: Ouais, je laisse la parole à Lily.
3: Ouais, ça serait peut-être bien parce que c'est quand même quelque chose de particulier.
5: Ben totalement, là, du coup, cette fois-ci, pour la troisième édition, on a la chance de pouvoir ouvrir une petite buvette avec laquelle on va devoir faire l'aide de nos bénévoles. Ouais. Et donc, moi, c'est Lilou et je suis responsable bénévole de l'association.
3: Bonjour Lilou.
5: Je ne suis pas présentée. Et donc, on fait participer pour la plupart nos copains et des gens qu'on ne connaît pas qui nous ont aidés aussi sur le festival première édition Sun Love Festival et qui reviennent nous aider pour ce mini festival openant.
1: Pourquoi vous l'appelez mini? Ça reste un festival.
5: Ça reste un festival, c'est vrai.
1: Pourquoi le plus mini? C'est un festival.
5: C'est-à-dire qu'il est plus mini que le dernier qu'on a organisé.
2: Ouais, voilà, c'est ça. La production.
1: Ça reste un festival.
2: La production n'est pas la même, mais c'est vrai que voilà, pour nous, l'ambition en fait du Grand Chelem, c'était surtout de pouvoir investir différents lieux dans une même journée et de proposer en fait au public un espace dans lequel ils peuvent naviguer sur différents espaces. Donc du coup, on va avoir le skatepark du Penon de 15h à 18h, on va avoir la cabane du Penon de 18h jusqu'à 22h30 et on va terminer au Black Flag de 22h30 jusqu'à 2h du
1: matin. Bah, évidemment, il n'y a pas de skate, il ne va pas y avoir de
2: skate sur tous les espaces, contre en fait ce qu'on va proposer nous c'est une programmation musicale sur l'ensemble de la journée et donc vraiment un voyage sonore tout au long de la journée avec différents espaces. Et puis on va avoir un soleil magnifique.
5: Exactement, on est sur trois espaces et trois ambiances différentes.
1: Comment arrive-t-on à gérer tout ça là?
5: De la communication.
1: Expliquez-nous, comment vous gérez ça?
5: C'est la première fois qu'on a vraiment travaillé ensemble pour le Sun Love Festival, hors administratif, ouais. Parce qu'on a fait énormément de réunions autour de nos ordinateurs. Et là, on s'est retrouvés pendant 5 jours dans le jus.
2: 7
5: jours, moi j'étais là pendant 5
4: opérationnel total.
5: C'est ça. Et heureusement qu'on avait des talkie walkie hein, parce qu'on faisait que se chercher toute la journée. Et comment ça se passe? C'était beaucoup d'adaptation. En fait, c'est beaucoup d'adaptation tout le temps.
1: Là, sur ce mini festival comme vous l'appelez, il va y avoir plusieurs postes. Comment ça va se passer? Donc une fois qu'on est on a vu des skateurs, des riders, c'est ça?
2: Mm-hmm. C'est ça.
1: Des riders faire leur
3: il fait des
2: tricks.
3: Progrès,
2: leur tricks. Leur tricks. C'est comme en surf, hein, c'est pareil, hein, c'est la même chose qu'en surf. Hein. Ouais, ils font des tricks.
0: Il est largué en surf aussi. Donc,
2: ok, d'accord. Bon. Autant pour
3: c'est
2: moi.
3: Normal, il est de Marseille.
1: Cela suffit. Allez, l'OM. Une fois que c'est fini, hop, on prend nos pieds, puis on va directement à la cabane, c'est ça?
5: Alors, pour le public, oui. Après, pour nous, c'est un peu plus
4: De logistique.
5: De logistique, c'est ça.
1: Et donc, sur la cabane, c'est quoi? C'est le coucher de soleil?
5: C'est ça, c'est le coucher de soleil. Coucher
1: de soleil, sympa.
5: Avec le système son, etc. Pour que les DJ puissent se mettre en place. C'est ça, et c'est à ça que nous servent nos chers bénévoles.
1: Tant aimé. Mais une fois que tout est fini, hop, une fois que le soleil s'est couché, hop, on prend nos pieds, on va directement au Black Club. Et là, alors, c'est une ambiance différente.
4: C'est une ambiance plus club, plus, oui, on va dire, un petit peu plus musclée en termes d'énergie.
1: Oui. Mm-hmm. c'est
2: la dernière
3: ligne. C'est pas du bodybuilding, quand même.
2: On va dire que c'est la dernière ligne droite.
4: Mais vous risquez de faire une séance de sport en dansant sur le.
5: Perdre des calories.
1: Alors, c'est quoi comme type de musique?
4: C'est de la fast house où on peut aller vers la trance et la techno, surtout Black Flag. Alors que dans la partie sunset, on est beaucoup plus sur quelque chose de doux, de la deep house, de la house. Okay. Ça peut être aussi de la disco, mais voilà.
2: La funk.
1: Ça me dit quelque chose, tiens.
3: Ah, mais ça revient, la
1: ça
3: disco.
1: Ça te rappelle, hein. Mmh. Ouais, je vais voir Céron, moi, tiens, un peu.
4: Ah ouais, canon. Peu,
1: tu vois.
4: Canon.
1: Ok, donc, une belle journée en perspective.
4: Mais ouais. Je reviens quand même sur l'idée de la buvette solidaire, parce qu'il ne faut quand même pas l'oublier. Cette buvette, en fait, elle est tenue par Sun Love Collective pour financer le prochain festival qui aura lieu l'année prochaine, parce qu'on voilà, on veut réitérer l'expérience, mais malgré tout, comme tout positionnement culturel, on va dire totalement indépendant, il y a des fois où le niveau du budget n'est pas
1: au niveau des idées.
5: Surtout quand c'est une première édition.
4: L'argent. Voilà, en fait, un festival, la première édition, c'est difficile pour rentrer dans ses frais. Ah, et puis nous, on a fait le pari fort de faire quelque chose d'hyper qualitatif déjà, et de le faire aussi à 4 heures de notre centre d'activité. Et donc, du coup, évidemment.
1: Est-ce que c'était pas un pari risqué, ça, de faire
4: C'était un pari totalement risqué.
5: Totalement risqué.
2: J'avoue, c'est mon idée. C'est mon idée. J'ai un peu embarqué dedans. Voilà.
1: Pourquoi justement cette idée? Faire pas plus simple en faisant.
2: Parce qu'en fait, j'aime bien les châteaux.
5: Voilà.
2: J'aime bien les châteaux. Et puis un matin. Non, c'est l'autre côté.
1: C'est l'autre côté.
2: Il y a écrit La vie de château.
1: La vie de château.
2: Et en fait, quand je suis arrivé.
1: Tu pouvais faire un château gonflable.
2: Quand je suis arrivé dans la région. Quand je me suis dit que je voulais faire de la musique et que je voulais monter ce projet Sun Love Collective, le premier événement que j'ai organisé, le lendemain tout de suite, je me suis dit bon, le prochain on le fait dans un château. Et en fait, c'est ce qui a donné
1: c'est
2: l'idée du festival et de ce château, en fait, qui a donné naissance au collectif. C'est là où je me suis dit il faut monter une équipe, il faut monter un truc, on a quelque chose, et puis explorer, et puis pouvoir être acteur, on va dire, de cette vie et cette culture.
1: C'est bien, c'est bien. Vous avez fait du skate en plus là-bas dans le château?
2: On a fait du skate.
5: Énorme!
2: Une énorme rampe qui était vraiment.
3: Présenté la dernière fois.
2: Qui était au pied du château. Donc c'était assez dingue de pouvoir mêler en fait tout ça, l'art, le skate, la musique, l'esprit festif, l'esprit sportif pardon, et tout ça au sein d'un lieu qui est un monument historique.
5: Ouais. Nous, on s'est dit qu'on allait le suivre, quoi.
1: Bah écoutez, c'est tout en votre honneur. Est-ce que le public a suivi?
2: Oui. Et le public a suivi. On était 200 personnes et on a eu 200 personnes qui étaient vraiment convaincues.
3: Et le but, c'était de faire venir des gens d'ici. Donc
2: c'était de faire venir des gens d'ici.
1: Parce que c'est pas la porte à côté.
3: Et ça a fonctionné
2: Complètement.
3: D'accord, ok.
2: Complètement. On a réussi à faire venir des gens d'ici, de Toulouse, de Paris, de Bordeaux.
4: On a eu 200 personnes par jour, à peu près. Ce qui n'est pas ridicule.
1: Loin d'être ridicule.
4: Surtout qu'il y avait des billets assez chers. On était entre 65 et 85 euros la place.
2: Ça montait jusqu'à 105. Donc voilà, c'est vrai que.
3: C'est pas encore du niveau de la Coupe du Monde de football.
2: Non, mais c'est pas notre ambition non plus.
3: À 1200 euros la place.
2: Il
1: y a des gens qui sont venus de France pour y aller.
3: Non,
1: un peu de musique sur les antennes de Côte Sud FM. On retrouve évidemment nos invités dans notre belle émission qui s'appelle La Matinale.
0: Il
1: n'y a que moi qui suis.
0: Notre stagiaire adoré, Noé, est arrivé en toute discrétion.
1: Ça va, mon Noé?
3: Voilà. Ah, ben vous avez peut-être un groupe pour une prochaine édition.
0: Et ben justement, on va écouter Ange de minuit par le groupe OGS.
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0: OGS avec Noé, et son frère et son papa.
1: Ça fait une semaine qu'il est là, Noé. Mais OGS, on le passe tous les jours, on en passe tous aussi. Si vous ne connaissez pas le groupe OGS,
2: ça, on n'a pas signé le contrat encore. Il va falloir qu'on le signe.
1: Je ne sais pas où il est caché, là, le bébé.
2: On n'est pas tout à fait d'accord sur le pourcentage, mais bon.
1: Mais bon, s'il est méchant, on balance tout.
2: Oui, on a des documents, nous.
1: On a des dossiers. S'il est méchant, on balance tout. On est voilà.
0: Moi, j'avais une petite question par rapport à Casadur. Est-ce que c'est un groupe du coin ?
3: C'est un groupe qui vient du Pays Basque.
0: Ah bah oui, donc...
4: C'est pas très loin.
0: C'est des amis.
4: Ouais, oui, c'est ça, voilà. Exactement.
0: Et tous les DJ aussi, c'est des DJ d'ici ou...
4: DJ locaux. Exactement.
0: Ouais. Bravo.
4: Exactement. Voilà. Et du coup, juste pour rebondir sur Casadur, on les avait invités au Spot Palace au mois d'avril, il me semble. Ils ont joué aussi également au 416. Donc, ils commencent à un peu tourner... ils ont tourné un petit peu dans les Landes, mais ils tournent aussi pas mal dans le Pays Basque. Et franchement, c'est vraiment... chambé ce qu'ils font, c'est excellent. Ils se débrouillent super bien pour un groupe qui a seulement 5 mois d'existence.
0: Ben on va prendre leurs coordonnées et puis on va les inviter.
4: Ouais, carrément.
1: On va être obligé.
4: Ils ont une synergie incroyable.
1: Valérie,
0: oui.
1: On revient évidemment aux manifestations estivales de Seignos. Il faut que ça soit, comment dirais-je, une économie durable. Hein. Il ne faut pas qu'il y ait de problème, il ne faut pas qu'on jette des choses par terre. Et c'est important. C'est important de respecter les belles dunes qui sont là-bas. Donc, est-ce que vous avez tout fait pour que...
5: Il ne faut rien jeter par terre en règle générale.
1: En général, oui.
5: Ça, c'est les... voilà.
1: Surtout devant la radio.
2: Ouais, non, mais devant le distributeur de billets.
5: Oui, et puis le message, c'est celui aussi qui est mis en place depuis des années. Chacun est responsable de ses déchets.
1: Bien sûr.
5: Voilà. C'est juste ça qu'il faut intégrer dans... j'arrive à la plage avec un pique-nique, je ressors de la plage avec les déchets.
1: Avec mon petit sac. Pas les poubelles qui manquent en plus. Hein.
5: À la sortie de plage, vous allez trouver des poubelles. C'est pareil en forêt. Ouais. C'est pareil sur les aires de jeu, sur les skateparks et ainsi de suite. Donc voilà, on est une population qui va quasiment multiplier par 15 dans les gros week-ends de la saison, sur juillet-août. Donc il faut aussi apprendre à être... patient, tolérance, on est une terre d'accueil.
1: Éco-responsable.
0: Voilà. On peut faire les couillons, mais on peut ramasser ses déchets.
5: Oui. On ramasse ses déchets, voilà. Et encore une fois, on va être nombreux. Il faut être tolérant, prendre le temps d'accueillir. On est une terre d'accueil. Le tourisme, c'est un pôle économique important pour nous, mais pas que pour nous, sur la côte atlantique. On peut discuter de l'hypertourisme, j'ai aucun souci là-dessus, je peux.
1: C'est un bien pour la région.
5: C'est un bien pour la région, c'est d'accord. Peut-être un bien. Voilà,
1: c'est un bien pour la région, après il faut...
5: Voilà, on a peut-être franchi des caps à voir comment on peut fonctionner pour l'avenir aussi. Mais voilà, on est accueillant, on est patient, on fait attention, on voit bien qu'il y a déjà des départs de feu sur les communes avoisinantes. Ça reste quand même un point de vigilance extrême sur lequel nous sommes tous responsables là aussi. Donc voilà, vigilance avec ça, qui quand même, on a des images un peu fortes de ce que peut faire un feu dans notre région. Ouais. Donc soyons vigilants, patients, faisons attention à nos chiens, en laisse, pas de laisse, attention aussi, les déchets.
1: Les déchets canins.
5: Voilà. Dire que, on va, en termes peut-être de communication plus mairie, on va faire l'inauguration de la lettre de la dune des Bourdaines la semaine. Bientôt. Oui. De mémoire, c'est un mardi après-midi.
1: Ça consiste en quoi ?
5: On a refait l'arrière de des Bourdaines, là où il y avait les tennis, le mini-golf. On a redonné cet espace à la végétation. Donc, on a travaillé avec tout, la réserve naturelle et l'ONF aussi pour laisser cet espace complètement dunaire. Et avec les espèces qu'on trouve en pied de dune. Et après, on a fait une promenade qui va faire une jonction.
1: Il y a une promenade avec la promenade dunaire.
5: Ouais, voilà.
1: Ma prochaine question.
5: On va aller. Il reste un petit bout pour finir, pour arriver vraiment en plein cœur du Ponant.
1: Je trouve ça magnifique. Cette promenade dunaire, je la trouve magnifique. Donc, je me disais pourquoi on ne continue pas un peu plus loin.
5: Alors ça, c'est la promenade. Nous, on a fait ce qui était à l'arrière, là où il y avait l'ancien tennis, le clubhouse.
1: Là où il y avait la côte des femmes avant.
5: Voilà, par exemple. Et donc là, on a refait l'espace. De sport va être refait. On a réduit l'espace tennis aussi pour donner une implantation plus importante à un square qui va arriver. Là, c'est trop tard, mais qui arrivera en 2025.
1: Prochaine, un square.
5: Et donc voilà, l'idée de laisser la dune travailler, voir comment elle avance. On protège, on préserve. Là aussi, c'est dans les messages de l'été. On redonne à voir, on redonne à pratiquer piéton ou vélo. mais on monte pas sur la dune, on traverse pas, on n'arrache pas.
1: On fait attention.
5: Il y a des
1: messages
5: pédagogiques.
0: On se baigne entre les drapeaux.
5: Est-ce que ça rentre? Je dirais que ça rentre. J'ai pas de mesure de si ça rentre.
1: D'accord.
5: Oui, mais bon, ça. J'ai envie de dire, il n'y a pas besoin d'être en juillet-août pour avoir de lessivité.
0: Et petite précision, les drapeaux sont implantés de façon intelligente, c'est-à-dire qu'ils sont implantés à des endroits où les vagues sont moins dangereuses. Et si les drapeaux ne sont pas plantés pile en face de l'entrée de la plage, ce n'est pas pour vous embêter, pour vous faire marcher. Non, mais parce que je l'ai entendu, ça. Donc, voilà, allez vous baigner entre les drapeaux.
1: Chers amis touristes, pensez que ce n'est pas la Méditerranée.
0: Il y a des morts tous les ans.
1: C'est pas la Méditerranée, l'eau est différente, elle vit un peu plus.
5: Et juste dire que c'est pas que les touristes aussi, parce que aussi des pratiques, et il y a un banc de sable qui se déplace. Et effectivement, ce banc de sable impose des implantations nouvelles, des zones de baignade. Et effectivement, des fois, on passe plus à la droite de la descente, et un peu plus loin encore de la descente. Mais c'est parce qu'on sécurise les accès plages, on sécurise, enfin plus précisément, les zones de baignade. Et s'il y a un banc de sable, c'est des zones qui ne sont pas en accès plage. Donc attention là aussi, effectivement. On ne fait pas ça pour faire les 70 pales quotidiens.
1: C'est surtout faites attention à vos enfants. Faites attention à vos enfants quand ils vont dans l'eau. L'océan, mais c'est autre chose, c'est l'océan. Bernie, tu
2: viens à propos de l'inauguration de la LET, c'est le mardi 7 juillet à 15h30.
5: Merci Bernie.
2: Et d'ailleurs, Coach UDFM passera faire un petit coucou à l'inauguration de la LET.
5: Merci. On fait un tour sur les inaugurations, celle-là elle est passée, c'était le week-end où il y avait le festival de lire sur la vague, le ponton sur l'étang, qui a été ouvert, là aussi on a beaucoup travaillé avec Géolande, avec la réserve, avec les pêcheurs, on redonne cet espace-là piéton, c'est presque un endroit de méditation tellement que c'est calme.
1: Apaisant, très apaisant.
5: Ça va le rester, je suis sûre. C'est vraiment quelque chose là aussi où on a un point d'intérêt sur la commune avec nos réserves, nos étangs, notre forêt. Plus on les mettra en avant, plus, comme vous disiez, le message de préserver, je pense, viendra si on donne à voir quelque chose déjà de mis en valeur. Il me semble qu'on dégrade moins quelque chose qui est déjà
1: mis en valeur
5: avec de la pédagogie. Mmh. Et ça aussi, c'est une jolie réussite.
2: Alors, tant qu'on a Valérie au micro, une petite information qui la concerne, un concert vocal cœur innovant de notre chère Sabine Régnier, c'est le mercredi 1er juillet, c'est dans la banlieue de Seignos, une petite bourgade qui s'appelle Tos. c'est à l'église Saint-Sevé de Tos, voix de femmes et hommes. Comme un souffle ancien qui traverse le temps et fait vibrer l'instant. C'est très joli, ça. Donc, notre amie Valérie en fait partie de cette chorale.
1: Mais Valérie, tu chantes ?
5: Merci, Bernard.
1: C'est une chorale de chant traditionnel ou chanté tôt ?
5: Oui. C'est une chorale. Donc, il y a deux chœurs de femmes.
1: Oui, excellent.
5: Et il y a un chœur d'hommes.
2: Pierre en fait partie, notre Pierre.
5: C'est vraiment sur de la technique vocale et de la découverte de la voix. Ça peut être des chants en hébreu, des chants en français, on a des chants en anglais. On travaille jamais sur le même pupitre en fait. On change de pupitre sur chaque chant. Et c'est en ça qu'en fait, c'est de la technique vocale. Et après, on est des chœurs, on est une formation. Moi, la formation dans laquelle je suis depuis plusieurs années, on est 12. Ouais. Donc, on se connaît bien. Et donc, notre chef de chœur, c'est Sabine Régnier. Ouais. C'est quelqu'un qui vous emporterait sur la lune et vous en rendriez même pas compte. Ouais. Donc là, on est à Tos. On a été à Saint-Martin. On a fait aussi un concert en décembre l'année dernière, ici à l'église de Seignos. Donc, vu que c'est en église, eh ben, il y a un peu de chant incontournable,
1: un peu liturgique.
5: Mais voilà. Et donc, les chœurs se mélangent et chacun a son chœur, chacun a ses pupitres. Et après, il y a une formation lyrique aussi.
3: Lilou, tu dois bien connaître parce que toi aussi, tu fais du chant.
2: Ah ouais,
3: ouais.
2: Qu'est-ce que tu fais?
6: Moi, j'étais chef de chœur pendant 3 ans à Bordeaux,
5: dans
6: mon UT.
2: Bien. Ah ouais. Et qu'est-ce que vous chantiez?
3: Vous êtes hébreux, on faisait beaucoup de chansons du monde. Ouais. L'hébreu, on a aussi chanté dans des églises, donc un peu de...
2: Ah, ok.
6: Elle a une si belle voix, c'est incroyable. Son papa aussi est musicien. Et du
1: ah ouais, coup, excellent.
6: Ils chantent ensemble.
2: D'accord.
1: Et, ouais. Et Valérie, c'est quoi ton poste au sein de cette chorale?
5: J'essaye de chanter.
2: Non, elle ne fait c'est pas les cafés, elle essaie de chanter.
5: Non, je chante, non, je, on fait sur chaque pupitre en fait. Okay, on est sur trois voix et suivant le chant... On va là où on sent qu'on sera le plus à l'aise ou parfois même le plus en difficulté. L'idée, c'est quand même de progresser.
1: Ouais, bien sûr.
5: Et donc voilà, non, j'essaye de naviguer.
1: Il y a toujours eu cette passion pour la musique ?
5: Pour la musique, oui. Le chant, c'est
1: venu
5: plus tard.
1: On va revenir dans le... Valérie, Costatolo un peu plus intime.
5: Le chant, c'est venu plus tard. La passion pour la musique, oui. Oui, oui, oui.
1: T'as toujours chanté toute ta vie ? Pas depuis ton enfance ?
5: Je pense que j'ai fredonné plus que chanté, comme nous tous.
1: Oui.
5: Après,
1: il y en a qui chantent très bien sous la douche, mais en dehors de la douche.
5: Je pense qu'à un moment donné, c'est aussi la rencontre avec un chef de chœur qui te fait tomber certaines appréhensions de tu chantes faux, la voix est pas bonne, c'est pas joli, tu sais
6: c'est
5: pas.
6: C'est un travail au final, c'est un muscle.
5: C'est une partie de technique, mais ça se fait joyeusement.
1: Ouais.
5: Si t'as pas la contrepartie un peu joyeuse, bah, c'est pas facile. Oui.
2: Non, on va fixer un pari à nos trois ozos, là, Evie, Lilo et Seb. Une petite chorale, tous les trois, pour votre prochaine visite à Côte Sud FM. Allez, donc je vois que lui, apparemment, Seb, déjà, il va avoir piscine ce jour-là aussi. Mais non, tu t'y mets.
0: En plus, vous avez tous les trois une voix super.
2: Oui, en plus, toi, t'as une super voix.
4: Merci.
1: Est-ce que le fait que ça soit éco-responsable, c'est évidemment... C'est une question que je pose, mais qu'il faut que je pose dans votre festival. C'est de rigueur, on est bien d'accord. Une attitude éco-responsable dans votre festival.
3: Exactement,
4: oui.
3: Il y a eu pas mal de briefs qui ont été faits pour les équipes, les bénévoles, les artistes. Et toujours à répéter, s'il vous plaît, respectez notre environnement. Et n'hésitez pas à le dire aussi aux festivaliers, parce qu'en fait, on avait plusieurs équipes de bénévoles aussi qui faisaient des rondes pendant le festival. Et c'est toujours de la répétition. Faites attention.
1: J'ai un souvenir de Hellfest.
2: Alors là, il y a du monde.
1: Ouais, j'ai un souvenir de l'Hellfest. À l'issue de l'Hellfest, il n'y avait pas un mégot par terre.
6: Mais je crois que l'Hellfest, c'est un type de festival assez particulier.
1: Il n'y avait pas un mégot par terre. Pas un papier, pas un mégot par terre.
6: Une communauté assez particulière qui est vraiment tournée autour du familial, de la bienveillance. Et malgré le fait qu'il y ait une image très rock et pratiquement un peu
4: légèrement
6: trash,
4: controversée,
6: au final, on se retrouve avec des gens, enfin moi en tout cas, les échos que j'ai eus, c'est des gens qui sont d'une immense gentillesse.
2: La preuve, nous avons notre Patrick aussi. Seignos, qui vient à la Lilo, qui est fervent de Hellfest.
1: De Hellfest, qui est un beau festival. Ouais. Beau festival. Ouais. Et vraiment, quand on dit, on parle de l'éco-responsable, ça vraiment, c'est le summum de cela. Voilà. On retrouve évidemment Evie, Seb et Lilou pour ce micro-festival, comme mini-festival. Moi, j'aime pas trop dire ça, mais mini-festival.

0: proposer à notre public vraiment de jouer la musique qu'on aime, parce qu'on joue pas la même musique en fonction des lieux. On est quand même un groupe de DJ qui s'adaptent vachement au lieu, au public et à l'heure à laquelle on joue. Donc on va pas jouer la même musique à 20h en Sunset qu'à l'Escargot à 4h du matin.
1: Ah, d'accord. Est-ce que vous êtes tous les trois des riders en skate?
2: Alors moi pas en skate mais en surf.
1: En surf.
3: Et moi faudrait ni me voir sur une planche de surf ni me voir sur un skate.
1: Bon, derrière un bureau.
0: Elle ride le bar.
3: Je prends des photos. Sympa ça.
4: Bah il en faut.
1: Et Seb, le skate pour toi c'est quoi? C'est toute une vie.
0: Ça va faire 22 ans de ma vie maintenant, donc ça fait.
2: Il en a 25.
0: Un petit moment, ça a été mon métier.
1: Tu te souviens de ton premier jour de skate?
0: La première fois que je suis monté sur une planche, oui, mais à peu près.
1: On peut quand
0: j'étais
1: même.
4: Est-ce que t'es resté dessus?
0: J'étais à Nevers. En fait, il faut savoir que dans ma famille, mon papa et mes grands frères qui m'ont mis au skate.
1: Ouais, donc, ils t'ont mis dessus parce que tu cassais les pieds.
0: Les deux frères, probablement. Mais du coup, avec mes deux grands frères, on a skaté quasiment pendant 10 ans ensemble. Mmh. Et donc, voilà, moi, je suis issu de ce monde-là, de cette industrie, et j'ai grandi avec le skate. J'en ai fait ma vie, j'ai voyagé. J'ai fait des projets vidéo sur lesquels j'ai travaillé pendant des années et des années. C'est ce qui aujourd'hui a donné naissance aussi à ce projet-là, puisque l'ambition était plus de rester sur quelque chose d'égocentré, puisque le skate, ça reste quand même un sport qui est très individuel et puis c'est très tourné autour de sa propre image. Mmh. Et là, l'idée, c'était de pouvoir proposer un projet qui mette en avant plein d'artistes différents.
3: Qui
0: scène du love. Et voilà, en fait, c'était ça venait de là, en tout cas, l'ambition de ce projet-là.
1: Est-ce qu'on peut prendre des cours de skate? Ça se fait ou si on apprend sur le tas?
0: Oui, bien sûr. Alors, vous pouvez aller à Wapiti Skate, qui est une association seniocaise. Vous pouvez aller à Kavzou Skate Club, qui est une association de Cap-Breton. Voilà, mais on a la chance d'être dans une terre où il y a énormément de skateparks et j'en parlais hier avec quelqu'un que j'ai rencontré qui s'appelle Fred Begou, qui est un ancien du marketing de chez Nixon, qui a travaillé pour des grosses marques et qui me disait qu'en fait il n'y avait pas de skatepark il y a 18 ans, et c'est des gens comme Vincent Milou, les JO et d'autres grands skateurs, Greg Poissonnier, qui ont permis aussi à tous ces skateparks de naître, et les mairies aussi qui ont participé à tout ça. Mais on a la chance ici d'être dans une terre où on a des skateparks qui sont géniaux. On a vraiment quasiment les meilleurs skateparks de France ici. C'est pour ça que d'un côté j'étais heureux aussi de venir m'installer là. Il y avait le CERS qui m'a permis de me rééduquer, donc merci à François Mitterrand.
1: On rappelle le CERS,
0: c'est le Centre Européen de Rééducation Sportive de haut niveau.
1: Parce que il faut quand même signaler, le skate c'est bien, mais c'est une pratique qui n'est pas évidente,
0: casse-gueule.
1: il faut être protégé quand même.
0: Pour les enfants, je crois que c'est obligatoire jusqu'à 8 ans, il me semble, dans les skateparks. Donc oui, c'est important de mettre un casque, puisque moi j'en ai fait les frais. J'ai déjà pris des planches dans l'œil, finir l'œil éborné, la jambe cassée, les tibias complètement pétés,
3: les dents.
0: On y laisse une part de soi.
1: C'est quand même du MMA, ton truc là.
0: C'est un peu du MMA, mais avec le béton. Ouais. Donc, c'est différent, c'est-à-dire qu'on n'a pas un mec qui va répondre, mais on a juste le sol dur.
1: Mais il n'y a pas moyen de faire un sol un peu plus souple, plus possible.
0: Non,
1: c'est une question que je pose.
0: Non, sinon c'est pas drôle. Je crois que les skateurs, on est un peu sado dans le fond et on aime se faire mal.
1: Et avant de retrouver la musique, une petite question. C'est quoi l'esprit skate?
0: Partage, bienveillance, amour, amitié, famille.
1: C'est tout ça?
0: Ouais, c'est tout ça réuni. Ouais, je pense qu'on le retrouve beaucoup.
4: On voit
0: plus
4: pas mal de familles. Il y a deux skateparks à Sinos. On voit des papas ou des mamans avec les petits tout qui font du skate.
0: Non,
4: et
0: mais
4: tout.
0: Il faut dire quand même que le skate, c'est une des disciplines où je trouve on retrouve plus cet esprit communautaire. Beaucoup plus que
1: dans
0: le surf.
1: Beaucoup plus que dans le surf.
3: Le surf, c'est pas du tout.
4: Il y a quelques dérives dans le surf.
0: Ouais.
4: Sans jeu de mots.
0: Oui.
3: Chacun fight pour sa vague et il y a pas mal de prises de tête dans l'eau.
0: On n'est pas dans l'esprit du partage, alors que dans le skatepark, si on a un gars qui apprend à faire du skate ou un petit, justement, on va plus être dans l'accompagnement et lui dire vas-y, fais comme ça, positionne-toi.

0: Puis comme si, ça, on a, si on a un spot, on ne le partage pas, quoi.
1: Bah, en fait, il y a des locaux qui sont très regardants sur leur vague et leur spot, ce que je peux comprendre parce qu'ils vivent là depuis un moment. Ouais. Mais c'est vrai que je trouve que dans le skate, moi, je connais ce monde-là depuis à peu près qu'un an et demi. Et je trouve qu'en fait, la bienveillance, elle est tellement waouh, elle est belle à voir, en fait. Mmh. Alors que dans le surf, parfois, bah, on arrive, puis surtout... moi, je suis une fille, donc je rame un peu moins vite que des garçons. Et il y a des fois où, ben, en fait, la vague, tu te la fais prendre devant parce que ben, il avait pas envie que tu la prennes, quoi. Donc c'est un peu différent.
2: Ouais,
1: c'est un peu différent.
2: Ça, la bagarre.
3: Et tu es une killeuse sur les vagues ?
1: Non, mais oui, je suis bien killeuse, mais ça fait plus de 10 ans que je surfe maintenant, donc j'ai commencé
3: au
1: Maroc.
3: Ah oui, quand même. Ça commence à.
4: Puis pour revenir sur les implantations des skates, pardon, ouais. on est terre de glisse, hein, ouais. Et donc effectivement, il y avait aussi les surfeurs qui étaient là l'hiver, et c'était aussi une façon de relaisser de la pratique autour de la glisse.
0: Redonner un peu.
4: On est au pied des Pyrénées aussi, ça avait du sens autour du snow. C'est tout ça. C'est formé hein, sur une forme de trilogie et effectivement terrain. Les pratiques au skate, bon, mes enfants sont grands maintenant, mais quand il m'est arrivé d'y aller, j'ai jamais vu un plus grand. Ouais.
0: Tu fais du skate, toi ?
4: C'est comme le reste, ça restera personnel.
3: On va ouvrir les dossiers.
4: Et j'ai jamais, enfin, c'était de l'accompagnement. Enfin, c'est vraiment quelque chose de très différent. Et c'était passer 2 heures au skate quand tes parents, c'est un peu barbant quand même, soyons honnêtes. Et ben, il y avait toujours des plus grands qui étaient dans l'accompagnement, dans la bienveillance.
0: Dans la bienveillance,
4: tu tombes, tu relèves.
0: Il
4: s'est jamais fait rouler dessus, on l'a toujours évité. Sûr, enfin, c'est des choses qu'effectivement, des pratiques de bienveillance.
2: Bien on a un peu plus de mal avec les trottinettes, mais on
4: mais
2: va pas
4: vraiment,
2: se mentir.
4: C'est quelque chose de. Enfin, à l'époque, ça l'était déjà, et il faut que ça perdure.
2: Bah, je pense que vraiment, c'est l'esprit pur du skate, et en tout cas, nous, c'est l'esprit aussi qu'on veut retranscrire à travers le collectif. C'est la bienveillance, c'est l'amour, c'est le partage, et ça rejoint tout ça.
0: Merci. Merci pour ces beaux mots. Un peu de musique sur les antennes de Côté FM.
5: Avant la musique, 2 cinémas ouverts ce soir.
0: Ah oui.
5: Le Rex à Sœur Torsegor, avec à 17h30 Toy Story 5. Youhou, trop bien, j'adore. Et il y a 19h45, bon, bah, 2 salles, 2 ambiances. La bataille de Gaulle, l'âge de fer. Et à Cabreton, au Rio, à 16h30, c'est l'abandon. Voilà.
0: L'abandon.
5: Et maintenant, un petit peu de musique.
0: Qui relate l'histoire de Samuel Paty.
5: Exactement.
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0: La nuit dernière, un DJ m'a sauvé la vie. Eh oui,
1: bien sauvé.
0: DJ
1: bien
0: save my life. Trop bien.
1: J'ai dansé moi sur ça.
0: Ah bah t'es.
1: J'ai dansé sur ça.
2: Ça y est, il est parti.
1: Oh, j'ai gâché avec Aix-en-Provence. Qu'est-ce que j'ai gâché?
0: Le groupe Indeep.
1: Indeep, ouais. D'ailleurs, ils ont fait que ça.
0: Oh, ils ont dû faire d'autres trucs.
2: Ouais, c'est surtout ça, oui. C'est surtout ça qu'il.
0: Ouais. Notre DJ, là, qu'est-ce qu'il en pense?
3: C'est celui-là qu'on a retenu.
1: Voilà. On était pas loin de la vérité. Sachez que sur les antennes de Côte-Sud FM aujourd'hui, il y a la programmation. Donc, à partir de 10h, vous retrouverez les infos locales et quelques notes de musique, un peu de musique. De 11h à 12h, il y aura le langage de l'art. De 12h à 13h, la rediffusion de cette belle émission, compagnie évidemment de nos invités. On part sur de 15h, 16h, les chansons de l'histoire. Alors, c'est une nouvelle émission, c'est ça?
2: Oui, c'est Jean-Pierre.
1: Jean-Pierre qui...
2: Enfin, c'est une reprise d'une émission. On collabore avec Port d'Albret FM et on échange des émissions. Donc, on leur reprend cette émission-là, voilà, qui est animée par Jean-Pierre.
1: Le principe de l'émission, c'est...
2: Eh ben, c'est de prendre une époque, de parler de cette époque et de la chanson à cette époque et comment cette époque est illustré dans la chanson et comment la chanson illustre aussi l'époque. Voilà.
1: Merci.
2: En faisant simple.
1: De 16h à 17h, on retrouve David, notre ami David, avec Funkaholics. Alors, c'est du vinyle et c'est en direct.
0: Et c'est du funk.
1: Je répète, vinyle, direct, funk. Voilà.
2: La Sound Factory. David, voilà,
0: de la Sound Factory.
2: Ah oui,
0: juste là.
2: C'est le David.
1: C'est notre David qu'on retrouvera évidemment dans la fête, à côté des fêtes, ouais, FM Fest, à partir de 22h jusqu'à 23h, minuit. Enfin, je sais pas. 23h. Et on terminera évidemment, il y a de la musique, à la Happy Hours, et on terminera avec Anston Greek Black Music.
0: C'est presque bien dit.
1: Ouais.
2: Il fait des progrès là aussi un peu.
1: J'essaye. J'essaie, vu mes fonctions, j'essaye.
2: Oui, c'est ça.
1: C'est ça que tu voulais dire. Voilà, on retrouve nos invités, évidemment, Valérie Castantonneau de la mairie de Seigny. Qu'est-ce que tu vas me dire? Ah, 4 minutes. Et évidemment, le Saint Love Collectif.
4: Tout en anglais.
1: Parlez-nous de la bodega encore.
5: Eh bien, écoutez, juste pour faire un bon petit résumé, il faut venir le 25 juin, c'est-à-dire jeudi prochain, au skatepark du Penon de 15h à 18h pour soutenir la nouvelle édition du Saint Love Festival qui se tiendra l'année prochaine et soutenir de manière un peu plus générale l'association. Au programme, vous aurez le live de Casadur, qui est un groupe de rock psyché qui vient du Pays Basque et qui vont nous régaler. En même temps, vous aurez également le Cash for Tricks. Donc, pour ceux qui participent, c'est ouvert à tous. Et c'est une compétition de skate qui va s'organiser de 16h30 à 18h. Et pour ceux qui ne font pas du skate, c'est un super spectacle. Donc, venez quand même parce que c'est sympa à voir. Et ensuite, on déroulera de manière traditionnelle à la cabane du Penon à partir de 18h et enfin au Black Flag à partir de 22h30.
1: Tu l'as bien vendu.
6: C'est ça.
1: Bravo,
6: et
1: magnifique.
6: La bonne nouvelle, c'est que de 15 à 16h, en plus, on a une happy hour avec la pinte à 4 euros.
5: Wow. Wow. Wow.
3: 15h, 16h, skatepark du Penon. Bière, 4 euros.
1: Merci, ah, vous avez tout dit là. Hein. Tout dit. Avec modération, évidemment.
0: Vous êtes malin.
2: On a parlé beaucoup tout à l'heure de protection de la nature, déchets, tout ça. On va rappeler que Côte-Sud FM, pardon, les multi-étiquettes, c'est le piège. Côte-Sud FM est partenaire avec la communauté de communes Max de la campagne Levons tous le pied. Nous avons consacré une émission sur ça, une matinale il y a deux ou trois jours, et on diffuse des clips et des spots à la radio. Nous avons des affiches devant, nous avons des dépliants, donc là aussi c'est une campagne hyper importante, Levons tous le pied, c'est-à-dire, eh bien, sachons respecter tous les moyens de locomotion entre nous, déjà, que ce soit le vélo, le skate, parce qu'on a aussi des skates sur la route, parfois, hein, il n'y a pas que dans les skateparks, hein, ça peut être dangereux. On a des trottinettes, on a des voitures, on a du transport en commun, donc il faut faire attention à ne pas rouler trop vite, à consommer modérément ou pas du tout, suivant les goûts d'alcool et de produits prohibés.
1: Toujours avec modération.
2: Et aussi respecter les priorités. C'est une campagne hyper importante.
3: Les clignotants surtout. Ah oui, très important, s'il vous plaît, mettez vos clignotants. C'est un truc dans les Landes, c'est incroyable. Ouais. Personne ne met ses clignotants.
2: C'est rageant.
3: c'est l'enfer.
1: Bah, Marseille.
3: Sinon, on met son clignotant et on ne tourne pas. On continue souvent là.
2: Et
3: on
2: vient de recevoir tout à l'instant
0: une dépêche.
2: On disait une dépêche, oui, un communiqué de presse du département. Mais le département est en vigilance jaune canicule à compter d'aujourd'hui. 12 heures.
1: Donc prenez de l'eau, vous allez à la plage, faites attention, prenez de l'eau, prenez un chapeau. Ouais.
0: Crème solaire
1: et évitez d'y aller si possible entre 14h parce que c'est vraiment très chaud. Pensez à prendre les enfants, c'est pas bien.
3: Parasol le 25.
5: Et puis juste un petit mot de bienveillance aussi, on est terre solidaire, on a peut-être des voisins aussi qui sont un peu âgés.
1: Prenons soin de nos aînés.
5: Ne soyons pas gênés de tendre la main, c'est tout à notre honneur.
1: Et ça coûte rien.
5: Dans les quartiers, dans les bars d'immeubles, on n'a pas de bars d'immeubles, mais voilà. Soyons vigilants aussi autour de nous sur des gens peut-être un peu plus fragiles. Voilà, merci.
0: Tout à fait.
1: Merci Valérie Castantonneau de. Ouais, vas-y, question.
0: Non, mais juste pour retrouver Sun Love Collective, un Insta, un mail, un truc.
5: À l'Insta, c'est Sun Love Collective.
0: Voilà.
1: Tout simplement.
0: Et Mairie de Seignos.
2: Mairie de Seignos.
5: Le reste des manifestations sur l'application Intramuros.
1: Voilà. Merci de nous avoir présenté.
0: L'Insta de la Mairie de Seignos, super bien. Vraiment. Merci. Très vivant, très chouette.
1: Merci d'être venu derrière ce micro. Merci à vous. À très bientôt. N'hésitez pas à revenir nous informer de vos activités.
3: On reviendra avec la chorale.
0: Est-ce que Lilou et Valérie ne chanteraient pas un petit truc pour la fin?
5: Non, merci.
7: On va mettre la musique alors.
2: Restez à l'écoute.
5: C'est dommage, je manquais quelque chose.
3: Je suis triste.
2: 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Prenez soin de vous et aussi des autres. Bye bye tout le monde.

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1: Il est 11h.
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0: Bonjour à tous, nous sommes vendredi, vous êtes à l'écoute de l'émission Le Langage de l'Art et aujourd'hui, comme souvent dans cette émission, l'invitée, elle colle complètement au titre de l'émission. Je vous présente Iratxe. Bonjour Iratxe.
1: Bonjour Claude.
0: Quel plaisir de t'avoir ici à l'antenne sur Côte-Sud FM. Iratxe, c'est une femme qu'on devrait tous, une fois dans sa vie, rencontrer parce qu'elle a approché le monde de l'art d'une façon tout à fait originale. Alors on va en parler, tout au cours de cette émission, mais avant tout, je voudrais que Iratxe nous dise qu'est-ce qui l'a amené à créer cette entreprise qui s'appelle La Forêt d'Acacia.
1: Avant tout, je souhaite te remercier de m'accueillir ici à ton émission. Je suis vraiment ravie de pouvoir parler avec toi. Et merci aussi à toute l'équipe. Vous êtes merveilleuses, les filles.
2: C'est gentil.
0: Un joli coup de chapeau pour commencer.
1: C'est pourquoi j'ai créé la forêt d'Acacia, parce que j'ai remarqué qu'il y avait un énorme besoin pour les artistes. Un énorme besoin de changer un petit peu la façon de faire. J'ai voulu moi-même me reconvertir en tant qu'artiste plasticienne. Et comme j'ai des études en commerce européen, avant de me lancer, j'ai quand même étudié un petit peu la question. J'ai fait une étude de marché et c'est là où je me suis rendu compte qu'il y avait un énorme besoin pour la visibilité et pour vraiment que les artistes puissent se développer.
0: Et c'est dans ce domaine-là qu'ils sont le plus en pénurie, hein, les artistes en
1: Exactement.
0: Général.
1: Exactement.
0: Parce qu'ils n'en ont pas la mentalité.
1: Exactement. Un artiste est avant tout un auto-entrepreneur. Mmh. On a tendance à oublier ça. Le public a tendance à oublier qu'un artiste doit absolument tout faire. Il doit produire, il doit s'occuper aussi des achats, donc tout son matériel. Il doit s'occuper de la vente, de tous les canaux différents.

0: absolument
1: de tout. La promotion.
0: De la promotion, de la visibilité, la communication, community manager, marketing, les achats, la vente, la production, absolument tout.
1: Mais c'est... alors pourquoi toi, qui annonces être d'origine plasticienne, tu t'es retrouvé avec cette mentalité, t'es passé de l'autre côté de la barrière, tu t'es dit, bon bah plasticienne, j'ai du talent, je fais des choses, mais effectivement, il y a quelque chose qui bloque et je vais faire machine arrière. Je vais m'occuper de débloquer ça.
0: Exactement, ça a été... Donc, je me suis rendu compte qu'il y avait ce besoin. Je me suis dit, eh bien, on va créer un outil. Un outil pour que moi, dans un futur, je puisse aussi, si possible, me reconvertir dans l'art. Mais surtout, pour créer un outil collectif pour tous les artistes. C'est un besoin qui existe de nos jours. Il faut absolument donner de nouvelles possibilités, de nouveaux outils, de soutenir tous les artistes. C'est quelque chose qui manquait. Donc, je me suis dit, d'accord, hop, machine arrière, comme tu dis, on va créer donc cet outil pour que les artistes puissent se concentrer davantage dans la création de leur art et un petit peu moins dans tout ce qui est la promotion, la prospection, la visibilité sur les réseaux sociaux, sur leur propre communauté. Parce que un autre point que j'avais remarqué, c'est que beaucoup d'artistes d'ici, d'une région, ne vont pas être connus par leurs voisins, ne sont pas connus dans leur propre communauté. Certains, ils sont connus ailleurs, dans d'autres pays, mais pas par leur propre communauté.
1: Oui, on est souvent, on le dit souvent, hein, y a un vieil adage qui dit qu'on n'est pas prophète dans son pays. Si tu connais bien tout ça. Alors, la forêt d'acacia, ça existe depuis combien de temps ?
0: Depuis pas longtemps. Donc officiellement depuis août 2024, mais j'ai vraiment lancé la machine début 2025. Donc j'ai d'abord réuni quand même quelques artistes, parce que ce sont eux, entre guillemets, mon produit. C'est ce que je montre ensuite aux lieux de vie.
1: D'accord.
0: Les lieux de vie sont les restaurants, les hôtels, les cafés, les entreprises. Et ce sont eux, dans vraiment une mission de synergie, de partage de compétences, d'échange de compétences, qui vont donc soutenir les artistes.
1: Alors, il va y avoir plein d'axes que l'on va survoler, puisque une heure ne va pas suffire pour bien découvrir toute la profondeur de la forêt d'acacia. Mais un des premiers volets, un des premiers paramètres, c'est comment choisis-tu tes artistes ? Est-ce que ce sont des artistes qui viennent vers toi ? Est-ce que c'est toi qui, connaissant leur production, tu as eu envie de les mettre, j'allais dire, dans ton écurie, mais avec le bon sens du terme, c'est-à-dire avec des amis proches de toi qui vont être toujours promus par toi. Y a-t-il des plusieurs peintres, des sculpteurs, des graphistes, des peintres en lettres, comment ça se passe ? Comment tu fais ton choix ?
0: Au tout début, c'est moi qui suis allée chercher des artistes, bien entendu. Comment je les ai choisis ? Eh bien, parce que...
1: Par le cœur.
0: Par le cœur, c'est ça.
1: Oui, parce que c'est comme c'est ça qu'il fonctionne. Hein.
0: Exactement, c'est ça l'art. L'art, c'est avant tout les émotions. Donc, n'importe quel style de peinture ou d'art va m'émouvoir et va nous émouvoir, à n'importe qui, à vrai dire.
1: Alors, nous deux, nous nous sommes rencontrés lors d'une exposition que tu as organisée, et tu vas nous en parler, de ce lieu magique à Hendaye, de cette artiste qui s'appelle Emma Lapazouze, puisque moi, je la connaissais. Et elle m'avait informé qu'elle allait exposer là où tu vas nous dire. Mais toi, tu l'as connue comment ? Tu avais assisté à une de ses expos ?
0: Non, non, du tout. Je l'ai rencontrée aussi via les réseaux sociaux.
1: D'accord.
0: Voilà, j'ai trouvé son profil, j'ai trouvé ses œuvres abstraites, et j'en suis tombée amoureuse. Je trouve que c'est une artiste sublime, vraiment. Maintenant aussi que je la connais en tant que personne, c'est une personne aussi absolument merveilleuse.
1: Génial,
0: ouais. Oui. Elle a un cœur aussi grand et aussi beau que ses œuvres.
1: C'est clair. Oui. Elle revient du Vietnam et où elle a eu la chance d'exposer au musée d'Ho Chi Minh, et où il se trouve qu'un collectionneur a réussi, enfin a souhaité acquérir une de ces toiles. Donc on a une petite artiste, quand je dis petite, dans le bon sens du terme là encore, de Rivière, Sas et Gourbi, qui a une œuvre exposée à Ho Chi Minh. C'est quand même pas rien.
0: Ce n'est pas rien, exactement.
1: C'est pas rien
0: oui.
1: du tout. Alors, dis-nous, ce lieu à Hendaye que je viens d'évoquer, eh ben c'est lequel ?
0: C'est l'Apostrophe. Mmh. En Hendaye, c'est un restaurant bistronomique. Mmh. Et quand je suis allée les voir pour leur présenter un petit peu l'idée, ils ont tout de suite adoré. Mmh. Parce que ce qui a vraiment les points en commun avec tous les gérants des restaurants avec lesquels je travaille, c'est que ce sont eux-mêmes des amoureux de l'art.
1: D'accord.
0: De l'art en général. Mmh. Mais logiquement, comme les artistes, ils ne peuvent pas non plus porter tous les chapeaux, les gérants d'un restaurant non plus. Ils n'ont pas forcément toutes les compétences, ils n'ont pas le temps. Mmh. Ils doivent gérer un restaurant, ça prend déjà tout leur temps. Mmh. Et quand je dis tout leur temps, c'est du lundi au dimanche, non-stop. Mmh. Parce que même s'ils ne sont pas dans le restaurant, ils sont en train de réfléchir, de planifier, de gérer absolument tout un établissement. Mmh. Donc ce sont des amoureux de l'art qui souhaitent aussi pouvoir offrir à leur clientèle une ambiance différente, un service différent, quelque chose de vraiment complémentaire.
1: Ils changent de décoration en même temps qu'ils changent de carte.
0: Exactement.
1: De carte et de menu, la fréquence n'est pas forcément la même. Mais ce qu'il y a d'extraordinaire dans ta formule, c'est que tu proposes à quelqu'un d'avoir tous les mois, tous les deux mois, c'est toi qui choisis avec l'artiste en fonction de ses disponibilités, mais un décorum différent. Et ça, ça permet en plus de fidéliser une clientèle parce que, évidemment, les gens qui sont venus manger à l'Apostrophe lors de l'exposition de Emma, eh bien maintenant, ils vont à l'Apostrophe pour découvrir un autre artiste. D'ailleurs, d'après ce que je sais, il y a un autre artiste actuellement à l'Apostrophe.
0: Il va y avoir un autre artiste.
1: Il va y avoir un autre artiste.
0: Oui,
1: Quel est-il ?
0: Ah, pour l'instant, ce n'est pas encore décidé.
1: D'accord.
0: Mais c'est encore le restaurant qui va choisir.
1: D'accord.
0: Donc, voilà.
1: Donc toi, maintenant que tu es en lien avec ce restaurant, tu lui apportes un catalogue de gens à exposer et en fonction de leur coup de cœur, c'est tel ou tel artiste qui sera sur les murs de l'Apostrophe.
0: Exactement. C'est encore une fois, c'est un coup de cœur. Mais on en reste là parce qu'après, le restaurant, tout ce qu'il a à faire, c'est à décider des dates. Mmh. Et ensuite, entre l'artiste et la plateforme La Forêt d'Acacia, on se charge de tout. C'est une solution clé en main pour des professionnels qui n'ont pas le temps, mais qui souhaitent tout simplement s'entourer d'art.
1: C'est vraiment, Hirache, c'est l'intelligence de ce projet. Et c'est ce qui m'a interpellé parce que c'est la première fois que je rencontrais une agent d'artiste qui, au lieu de se chercher des artistes pour faire grossir son écurie, les gens pour lesquels elle travaille, eh bien, elle est en perpétuelle recherche de lieux. De lieux, donc il y a une complicité qui se crée entre l'endroit où vont être exposées les œuvres et les artistes, et puis la mentalité des gens que tu rencontres. Alors tu l'as exprimé, ça peut être des restos, ça peut être de jolis halls d'hôtels, ça peut être pas forcément d'ailleurs des salles habituées à faire de l'exposition. Tu es ouverte à tout. Mais on peut venir te retrouver, je suppose, et ça, on va beaucoup en parler, tu vas donner les coordonnées. Je suis, moi, propriétaire d'un lieu, c'est pas forcément un restaurant, c'est surtout pas une galerie de peinture, mais c'est un lieu dont j'ai envie de donner une vie permanente à l'espace. Je te contacte comment ?
0: Via le site internet. Mmh. laforêtdacacia.com mm-hmm. Et là aussi nous avons toutes les coordonnées, sinon on peut très bien m'appeler au 07 82 67 24 98.
1: Un tout petit peu plus vite, si tu le donnes plus vite ce sera plus facile pour les gens pour le noter, donc vas-y, tu peux recommencer.
0: Au 0 Bon, de toute façon, les coordonnées sont sur le site
1: non,
0: internet.
1: Non, tu les redonnes aussi. Tu D'accord. les redonnes lentement. Allez, tête de
0: le 07 82 67 24 98.
1: Eh ben c'est super.
0: J'espère que beaucoup de restaurants et de lieux de vie ont pu le noter. J'attends votre appel.
1: Est-ce qu'on peut imaginer, puisque en ce moment, c'est une des mouvances actuellement, puisque notre population vieillit, avance dans le temps. Il y a beaucoup d'EHPAD avec des jeunes directeurs d'EHPAD, de lieux de vie comme ça, qui ont des halls terribles et des salles de restauration, des réfectoires, où ils accueillent aussi la possibilité à des artistes de venir exposer. Est-ce que c'est un marché qui t'intéresse ?
0: Bien sûr, bien entendu. Ce qui est vraiment intéressant avec la forêt d'acacia, c'est qu'il s'agit d'un outil. C'est un outil pour les artistes, mais c'est aussi un outil pour tous les établissements qui sont intéressés. Mmh. Donc, dans cet outil, après, on peut l'utiliser un petit peu comme un couteau suisse. On peut l'utiliser de plusieurs façons différentes. Donc, il y a, par exemple, pour les restaurants, les hôtels, ça va les intéresser énormément de créer des événements culturels autour d'une exposition. Je parle vernissage, je parle des ateliers apéro, de performances en direct. Et après, pour les EHPAD, il y a donc vraiment de créer des ambiances différentes, des ambiances sereines. Et il y a aussi la possibilité de créer, bah justement, d'organiser des petits ateliers aussi pour animer toute la communauté de l'EHPAD. Donc, c'est un outil qui, après, s'adapte en fonction du public. C'est le gérant d'un établissement peut prendre cet outil et dire « Pour moi, j'ai besoin d'une ambiance plus sereine, d'une ambiance plus colorée et j'aimerais pouvoir organiser des petits événements. » Donc, pourquoi pas amener ici un artiste qui va expliquer d'abord un petit peu son art et ensuite faire participer tout le monde. Donc, vas-y, on va utiliser les mains, on va peindre avec les mains, on va peindre avec n'importe quel outil. Ou aussi, on va créer une œuvre en commun. Ça, pour les entreprises, par exemple, on va créer une œuvre pour l'équipe. Chacun met du sien. Donc, c'est vraiment cet outil-là qui est flexible.
1: En fait, il y a énormément de propositions possibles. Exactement. À partir du moment où l'artiste, tu as réussi à faire qu'il soit exposé dans un lieu, il n'est pas à ta disposition, mais il comprend qu'il peut faire un vernissage qui a lieu certainement organisé par la forêt d'Acacia, mais peut-être aussi par le restaurant. On parle du restaurant, donc par le restaurateur dans lequel ça a lieu. Ça peut être un endroit qui organise un tout petit apéritif pour permettre aux gens de découvrir les œuvres. Mais l'artiste peut être aussi présent pour faire des ateliers, pour transmettre son savoir. Tout ça, ils y sont prêts. C'est-à-dire qu'ils savent que ce n'est pas pour eux une exposition comme d'habitude.
0: Exactement, parce que c'est exactement ça le concept de la forêt d'acacia. Les œuvres ne sont pas exposées dans des espaces dédiés spécialement pour les œuvres d'art. Mmh. Ce sont des espaces de vie. Et là, il y a une énorme différence. C'est-à-dire que dans une galerie, dans un musée, on va regarder l'œuvre 5 minutes, 10 minutes.
1: Oui.
0: Mais dans un espace de vie, on va regarder l'œuvre.
1: Et on va rester
0: s'asseoir
1: là.
0: À côté.
1: Et oui, on va être là.
0: On va vivre à côté de cette œuvre. Donc la perception que l'on va avoir de cette œuvre d'art, elle est complètement différente. Parce que c'est vrai que les conditions ne sont pas optimales, c'est-à-dire avec la lumière parfaite pour faire ressortir absolument chaque trait, chaque peinture, chaque couleur. Mais c'est ça qui est intéressant, parce que chez les gens, les conditions pour exposer une œuvre ne sont jamais parfaites non plus.
1: C'est clair. Elles ne sont pas dans un environnement d'ailleurs qui est prévu pour ça.
0: Exactement. C'est dans un salon, c'est dans une chambre, c'est dans un couloir où les lumières vont varier, où les gens vont vivre, ils vont s'asseoir, ils vont l'ignorer, ils vont le regarder de côté. Donc c'est ça qui est intéressant. On va découvrir des œuvres dans des lieux de vie, de vrais lieux de vie. C'est ça qui est intéressant. Et c'est pour ça aussi que les ateliers apéro, par exemple, les petites performances, sont beaucoup plus intéressants parce que ce sont dans des lieux de vie où les gens vont être décontractés, où ils vont être à l'aise. C'est surtout ça. Ils sont à l'aise, les gens, dans ce genre de lieu. Donc, c'est informel, c'est décontracté. Ils vont pouvoir parler tranquillement avec les artistes, d'aller les voir de « Oh, ben j'aime bien ça, cette œuvre. » Et l'artiste dit bah, « Oui, c'est moi l'artiste. Ah bon, comment vous avez fait ça ?» C'est arrivé, hein, je veux dire, ça,
1: bien
0: c'est
1: sûr,
0: vraiment…
1: C'est du vécu.
0: Exactement.
1: C'est du vécu, ouais. Non, mais c'est tout, vraiment, c'est tout le génie de ce système de fonctionnement que moi, je n'ai découvert qu'en faisant ta connaissance. Je connaissais tout le principe dans l'autre sens, mais pas celui-là. Et je trouve qu'effectivement, c'est quelque chose d'extraordinaire. Alors, comme forcément, tu n'as pas que des qualités, tu as un défaut, tu es du Pays Basque. Pour l'instant, tout se passe dans le Pays Basque ou est-ce qu'on aura la chance d'avoir Iratxe qui s'installe ici dans les Landes, proche de nous, et que l'on pourra découvrir des artistes qui font partie de ton monde?
0: Oui, en effet, je ne suis pas parfaite. Je suis basque. Et fière de l'être, je dois dire.
1: Ouais, c'est ça qui m'inquiète.
0: Mais les Landais sont mes amis aussi.
1: Ah bah oui.
0: Ah ben bien sûr.
1: Mais nous, on adore les Basques. Hein.
0: C'est une
1: pirouette.
0: Et puis pour l'instant, je suis au Pays Basque, mais j'ai hâte d'arriver ici dans les Landes.
1: Tu as déjà quelques connaissances? Tu sais à peu près où tu vas poser ta valise ou ton sac à dos?
0: J'ai quelques petites idées, mais amis landais qui nous écoutez, si vous souhaitez organiser, tenter l'aventure avec la forêt d'acacia, n'hésitez absolument pas à m'appeler. Je serai heureuse, enchantée, ravie de venir vous voir.
1: C'est quoi le numéro?
0: Oui, bon, je pense que les gens...
1: Non,
0: d'accord.
1: Elle a une tête de linotte. Hein. Tu te rends compte comme elle essaye de me tenir
2: têtue.
1: Elle est têtue. Hein.
2: Elle est basque.
0: Je suis basque.
1: Allons-y, je les écoute, les 10 chiffres.
0: Le 07 82 67 24 98.
1: Eh ben voilà, donc vous serez impardonnable si vous ne la joignez pas à partir du moment où il vous passera par la tête l'envie de changer de décor à votre convenance, pour des expositions avec en plus cette notion artistique qui va vous mettre en valeur. Ça va mettre votre lieu en valeur.
0: C'est tout à fait ça, parce que il y a le côté aussi de cet établissement, ce lieu de vie qui va en plus soutenir les artistes de la région. Donc, beaucoup ne vont pas forcément avoir les moyens financiers d'acquérir des œuvres d'art. Mmh. Parce que voilà, hein, c'est quand même un budget.
1: Coût.
0: Oui,
1: mmh.
0: Ça a un coût que beaucoup d'établissements ne vont pas pouvoir se permettre. Mmh. Mais là, de cette façon-là, ils vont pouvoir soutenir les artistes. Mmh. Donc, quelque chose qu'ils ne vont pas pouvoir se permettre, soudain, ils peuvent.
1: Ils le réalisent.
0: Ils peuvent le réaliser, ils peuvent s'entourer d'art, ils peuvent offrir à leur clientèle quelque chose de nouveau, quelque chose de beau.
1: Alors, de quoi s'occupe la forêt d'acacia? Ça part d'où et ça va jusqu'où?
0: Donc, de tout.
1: Tu poses, tiens, on est ensemble, on pousse la porte d'un lieu de vie, et tu observes, ça te plaît, il y a plein d'espace, tu imagines que ça serait possible, tu veux rencontrer le patron, qu'est-ce que tu lui dis? Comment tu lui vends la forêt d'acacia?
0: En lui disant que j'aimerais organiser une exposition, parce que ce serait parfait.
1: Mais je suis d'accord, Iratxe, mais combien ça va me coûter?
0: J'offre pour l'instant une offre découverte.
1: D'accord.
0: Parce que moi, je suis vraiment dans la mise en relation et surtout dans l'aspect humain. Mmh. Ce que je souhaite, c'est qu'un lieu de vie... Il n'organise pas une exposition, mais que ce soit une nouvelle façon, une nouvelle offre pour sa clientèle.
1: Donc, son lieu en valeur. Ouais.
0: Voilà, qu'il reste avec la forêt d'acacia pendant plusieurs années.
1: Oui, plusieurs expos. Mmh.
0: Donc, avant tout, on va tester, on va s'assurer que cette offre lui convient parfaitement.
1: D'accord.
0: Voilà.
1: Okay.
0: Donc, parfois, il y a des petits ajustements qui peuvent se faire. Mmh. Nous pouvons organiser certains événements qui... Bon, celui-là, ça ne me convient pas, ça m'a pris trop de place. Celui-là, ça a marché, donc on va en organiser beaucoup plus. Et après, il y a aussi tout le panel d'artistes... qu'à la forêt d'acacia là tout de suite. Mmh. Donc, pour l'instant, j'essaie quand même de rester avec les artistes que j'ai déjà pour pouvoir leur offrir...
1: une visibilité importante.
0: Exactement, la possibilité de pouvoir exposer, parce qu'ils m'ont fait confiance. Donc, moi, en échange aussi, je leur offre un maximum de possibilités pour qu'ils puissent gagner en visibilité, en opportunité, en exposition.
1: Alors, quand un artiste rentre auprès de toi, qu'il te donne toute sa confiance, c'est toi qui l'emmènes à droite, à gauche. Lui n'a pas à intervenir sur le lieu dans lequel tu as pris la décision avec ton client, avec l'endroit, le lieu de vie. On a mis son doigt sur tel artiste. À partir de là, l'artiste te fait confiance. C'est-à-dire que tu l'appelles, tu lui dis, toi, fin mars, tu seras à telle adresse, dans tel lieu, prépare-moi 10, 12 toiles, 5 toiles, 8 toiles, selon les formats. Lui doit dire oui. Il est dans ton équipe. Il te suit.
0: Ce n'est pas qu'il doit dire oui, c'est que j'ai mis en place un calendrier de disponibilité pour les artistes. Donc là, c'est à eux de remplir quand est-ce qu'ils sont disponibles, ils ne sont pas disponibles. Et en fonction de ça, moi, je leur fais la proposition et c'est à eux de voir s'ils peuvent vraiment organiser cette exposition-là à tel endroit ou non. C'est un outil. Donc un outil, parfois, tu l'utilises parce que tu en as besoin et d'autres fois, tu n'en as pas besoin parce que tu es occupé ailleurs, tu ne l'utilises pas.
1: D'accord. Mais voilà. Est-ce qu'il y aura du favoritisme ?
0: Non.
1: Est-ce qu'on peut imaginer qu'avec le grand cœur que tu as et l'amitié que tu auras donnée à l'un ou à l'autre, eh bien, cet artiste soit, eh bien, comme par hasard, présent souvent dans des lieux différents, bien évidemment, mais que ce sera celui avec lequel tu travailleras le plus ?
0: Non. Non, non, non. Parce que moi, de toute façon, je ne suis personne pour décider quel art ou quelles œuvres sont plus intéressantes que d'autres. Mmh. Non.
1: Ça reste la décision du client.
0: Exactement.
1: Du lieu de vie.
0: Exactement. Mmh. Ça reste la décision du lieu de vie.
1: Donc toi, tu as un book avec des images représentant le travail de chacun des artistes qui t'accompagnent. Et à partir de là, eh bien, voilà, il choisit et tu mets en place ça. Alors, tu le mets en place comment ? C'est-à-dire que, est-ce que c'est toi qui décides que ce sera en mars, puisque j'évoquais le mois de mars tout à l'heure ? Tu vas nous en parler, tu vas répondre à cette question après qu'on ait entendu un tout petit peu de musique. Parce que j'ai l'impression que Sandrine, elle a envie de réfléchir à une question à te poser.
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0: Julien Doré, Acacia.
1: Oh non, mais franchement. Écoute, moi, heureusement que je suis assis à cette antenne, parce que sinon, le nombre de fois que tu me ferais tomber en pamoison, ma Sandrine, c'est dingue.
0: C'est fou, hein.
1: Oh, c'est dingue, c'est dingue. Alors, on était en train d'échanger avec Iratxe sur le fait qu'il n'y avait pas de favoritisme, puisque bien qu'elle ait du cœur, elle est également quelqu'un de sensible. Et dans sa sensibilité, en plus, elle est honnête, elle régule les choses pour que tout se passe bien pour tout le monde. Mais ce qui nous intéresse aujourd'hui, c'est que lorsque un lieu de vie a accepté que Iratxe, par l'intermédiaire de son entreprise, la forêt d'Acacia, va pouvoir investir un lieu. De quoi s'occupe-t-elle? Comment met-elle en place l'organisation d'une exposition dans ce lieu de vie? Quelles sont les différentes étapes?
2: Bien, c'est assez simple. D'abord, nous créons le profil du lieu de vie, avec notamment les espaces qui sont disponibles pour les œuvres. Donc là, c'est vraiment, encore une fois, c'est le lieu qui va décider, qui va indiquer ici, un tel endroit, dans tel couloir, dans tel mur. Quels sont vraiment les espaces qui sont disponibles?
1: Tu rentres quand même dans des lieux où il y a déjà quelque chose, hein. Ce ne sont pas forcément des lieux dont les murs sont nus. Les gens acceptent facilement que tu enlèves leur décoration qui représente une vieille tapisserie hindoue ou une feuille de vigne sous verre. Voilà. Et tu enlèves toute la déco et tu mets la tienne. Enfin, tu mets l'artiste.
2: Bien sûr, mais c'est tout l'intérêt.
1: C'est tout l'intérêt.
2: Voilà.
1: Donc là, pour là, pas de choc.
2: Du tout.
1: Il se laisse faire.
2: Exactement, c'est tout l'intérêt. Il comprend très bien que pour organiser une exposition, eh bien, il y a certaines choses qu'il faut enlever.
1: D'accord.
2: Et c'est aussi ça un petit peu l'intérêt, parce que rénover tout un intérieur, ça a aussi un budget énorme.
1: Ça a un coût.
2: Exactement.
1: Ça a un coût énorme, oui.
2: Ça a un coût énorme. Et ensuite, surtout, la décision. Qu'est-ce qu'on va mettre de façon permanente? Donc, avec la forêt d'Acacia, nous créons des décors, nous créons des ambiances qui ne sont pas permanentes, qui peuvent vraiment changer par saison. Mmh. Et c'est ça qui est le plus intéressant et qui plaît en général le plus au lieu de vie, c'est que nous créons des ambiances par saison.
1: Alors, quelle est la fréquence de changement, Iratxe? Quelle est la fréquence dans un lieu?
2: Ce qui plaît le plus, c'est tous les 3 mois.
1: D'accord. OK.
2: Voilà, donc vraiment par saison. C'est ce qui plaît vraiment le plus. Mmh. Et parce qu'en plus, c'est très simple pour le lieu de vie. Ensuite, il a donc tout un panel d'artistes et il va créer ce que j'appelle son cercle d'artistes. Mmh. Ce sont les artistes, les œuvres qui lui plaisent. Mmh. Et à partir de là, donc les expositions, on va les organiser à partir des artistes qui plaisent au lieu d'exposition. Mmh. C'est pour ça qu'il ne peut pas y avoir de favoritisme.
1: Mmh. Parce il y a des endroits où les gens ne seront jamais attirés par l'œuvre de quelqu'un qui fait partie de ton équipe, mais à l'inverse, toute la déclinaison de ce qui se fait sur une certaine façon de s'exprimer en sculpture ou en peinture, là par contre, il a de fortes chances d'être renouvelé.
2: Exactement. Mmh. C'est vraiment en fonction des coups de cœur que va avoir les gérants, la personne derrière l'établissement du lieu de vie.
1: Alors, on parle peinture, mais on ne fait pas que dans l'équipe d'Iratxe. Qu'est-ce que tu as d'autre comme style d'artiste?
2: Pour l'instant, j'ai aussi des sculpteurs, des sculpteurs de bois.
1: Donc, d'accord.
2: Voilà. Ça, c'est vrai que c'est peut-être un petit peu plus compliqué aussi à donner de la visibilité, mais ce sont des sculpteurs absolument magnifiques qui travaillent le bois, qui savent donner vie au bois. Mmh. Et ce qui est intéressant, c'est que ce sont des sculptures un petit peu de tous les formats. Il y a même un des sculpteurs, Dominique Luccioni, où on peut accrocher ces sculptures. Ce sont des espèces de masques. Donc c'est vraiment aussi de l'art mural, mais au lieu que ce soit de la peinture, c'est de la sculpture.
1: D'accord.
2: Voilà.
1: J'allais le dire, et tu l'as évoqué un petit peu avant moi, les formats importent peu. C'est-à-dire que là où la personne sculpte quelque chose d'un petit peu monumental ou plus grand, ça peut être dans le hall, dans le jardin, sur le parking. Mais enfin, en tout cas, ça fait partie de l'expo et c'est à côté du lieu qui a été choisi.
2: Exactement. Là, c'est encore une fois, ça va être le lieu qui va décider, qui va dire on peut, on ne peut pas. C'est aussi simple que ça. C'est vraiment le lieu qui dit, voilà, ce sont mes espaces disponibles pour une exposition. On peut prendre des sculptures ou on ne peut pas prendre des sculptures. Et à partir de là, on organise.
1: Alors, ce qui est fantastique, c'est que cet échange par la forêt d'acacia, il est donnant-donnant. Quand on y réfléchit bien, le lieu de vie qui a décidé d'accepter un de tes artistes, il se dit, par rapport à ma clientèle, je vais avoir un changement d'environnement qui fait que je risque de fidéliser des gens qui se disent, bah, tiens, streamer, on est allé manger chez un tel, eh bien, on y retournera d'ici 2-3 mois. Ce n'est pas la peine d'y aller toutes les semaines ou tous les 3 jours, mais on sait qu'une deuxième fois, lors d'une saison supplémentaire, on va avoir une autre exposition. Donc, ça nous encourage à y aller. Et ça, c'est une valeur plus pour le lieu de vie. Mais le lieu de vie, le propriétaire du lieu de vie, se dit aussi que si l'artiste a une certaine renommée, lors du vernissage, les gens qui vont venir invités par l'artiste vont découvrir son lieu. Et ça risque d'être effectivement un endroit où les gens se disent, en ayant picoré 3-4 cacahuètes, 4-5 petits sandwichs, se disent, la semaine prochaine, on vient dîner ou on vient déjeuner.
2: C'est exactement ça. Mmh. C'est vraiment une synergie. La mission de la forêt d'acacia, c'est de créer des synergies. D'ailleurs, c'est pour ça que j'ai choisi le nom de la forêt d'acacia.
1: Parce que explique-le.
2: Dans la nature, l'acacia a créé une symbiose avec la fourmi. La fourmi va être hébergée dans l'arbre, va être nourrie par l'arbre et en échange, la fourmi va protéger l'arbre des nuisibles. Donc ici, dans
1: comment
2: cette...
1: fait-elle ?
2: Ah, ça c'est elle va la protéger contre d'autres petits insectes,
1: d'accord.
2: Contre les champignons, les différents fungus, etc.
1: Sa présence voilà. Dans l'arbre fait que les autres ne s'installent pas.
2: Exactement.
1: Tu savais ça, Sandrinette ?
0: Non, pas du tout.
1: Tu viens d'apprendre quelque chose.
0: Absolument.
1: Est-ce que tu es contente d'être restée ?
0: Oui.
1: Bon.
2: Merci Sandrine.
1: Oui, alors on a c'est effectivement, je me posais la question et j'avais l'intention que de te la poser carrément. C'est à partir de justement de cette anecdote entre la vie de l'acacia et la vie de la nature que tu as décidé d'appeler ça la forêt d'acacia.
2: Exactement, parce que c'est justement cette métaphore, c'est une métaphore absolument
1: qui est très belle.
2: Parfaite mmh. Et qui définit exactement la mission de la forêt d'acacia.
1: Et toi,
2: c'est
1: tu la connaissais
2: des
1: comment
2: synergies.
1: Cette façon de travailler de la fourmi et de l'acacia?
2: Ah, ben c'est en cherchant justement un nom pour mon entreprise que j'ai trouvé justement cette métaphore. Mmh. Parce que je voulais quelque chose d'assez poétique et assez fort. Et une fois, en général, que l'on sait, que l'on connaît cette métaphore, on ne l'oublie pas. Donc,
1: quel talent. Quel talent. Quand je t'ai dit qu'on allait recevoir quelqu'un de talentueux
0: ah oui,
1: et de souriant et de gentil, mais de basque.
0: Ah oui.
2: On ne peut pas être parfait.
1: Oui, c'est vrai, on ne peut pas être parfait. La forêt d'acacia, quelques mois maintenant d'existence, explique-nous combien, pour le moment, de lieux de vie ont accepté la présence de tes artistes et quel est celui ou l'endroit où on peut aller vérifier ce travail que tu as mis en place.
2: Bien, pour l'instant, j'ai déjà organisé 5 expositions. Mmh. Et là, très prochainement, je vais en avoir de nouvelles qui sont organisées et qui vont donc commencer dans pas longtemps.
1: Les 5 premières, on va leur faire plaisir. Dis-nous où les gens ont pu aller voir des œuvres d'artistes. À quel endroit avais-tu posé ta valise ?
2: La toute première exposition que j'ai organisée, c'est chez les frères Ibarbourg. Mmh. À Bidart.
1: À Bidart, oui.
2: Mmh. Voilà, une petite exposition qui a duré 3 semaines. Mmh. Et là, j'avais vraiment voulu donner le plus gros, tout ce que j'avais.
1: Qui était l'artiste ?
2: Tous.
1: Ah, tous ?
2: Quasiment tous, oui.
1: D'accord.
2: Quasiment tous. J'ai voulu vraiment présenter au monde l'arrivée de la forêt d'acacia.
1: D'accord.
2: Voilà, donc là, j'avais absolument
1: tout donné. Une
2: expression
1: de chacun, oui. D'accord.
2: Exactement, mmh. Exactement. Et ensuite, j'ai organisé donc une autre exposition à l'Auberge 22, mmh. à Biarritz. Mmh. Là, c'était une exposition quand même très intéressante parce que l'un des artistes peintres, Jean-Philippe Servi, que je salue d'ailleurs, est
1: moi
2: également
1: aussi.
2: Romancier.
1: D'accord.
2: Et son premier roman s'appelle « Les chroniques de Beaurivage ». Donc, bien entendu, je devais organiser un vernissage et une première dédicace de roman dans le quartier de Beaurivage à Biarritz.
1: Ah, c'est bien joué, c'est bien vu.
2: Voilà, exactement. Mm-hmm. Et donc là, c'est l'Auberge 22, quand je suis allée les voir, les gérants que je salue également, mm-hmm. Maria et JC, ont été, mais ils m'ont accueilli à bras ouverts. Et d'ailleurs, c'est avec eux aussi que le 25 juin, nous avons une nouvelle exposition qui s'appelle « Un monde de couleurs » avec les artistes Sylvie Estainou et Emmanuel Favereau. Mmh. Donc nous organisons une prochaine exposition là-bas, à l'Auberge 22, le 25 juin jusqu'au 1er octobre. Et pendant toute cette période, nous organisons aussi des ateliers apéro.
1: D'accord.
2: Voilà, avec aussi une petite performance en direct. Mmh. Voilà, c'est vraiment... Maria et JC, c'est vraiment le profil que je recherche dans les gérants de lieux de vie. Mmh. Ce sont des personnes extrêmement ouvertes, qui aiment l'art, qui veulent soutenir les artistes, mais qui sont absolument débordées et ne savent pas comment faire. Mmh. Donc là, ils m'ont accueilli à moi, à la forêt d'Acacia, et à absolument tous les artistes, à bras ouverts, mmh. en leur disant « faites ce que vous voulez ». Ils sont heureux, ils sont enchantés, ils sont ravis de pouvoir justement organiser des expositions.
1: Alors l'artiste, la jeune femme Favreau, dont j'ai oublié le prénom, mais
2: Emmanuel
1: Favreau, elle est extraordinaire parce que non seulement elle fait des toiles dans des couleurs extrêmement chatoyantes, mais elle crée des vêtements, des robes et des robes à partir des éléments de ces tableaux. Et je pense que ça, probablement que tu n'es pas passé à côté de ça et que dans cette exposition qui démarrera fin juin jusqu'au mois d'octobre, on aura l'occasion peut-être de voir un petit mannequin sur lequel il y aura les robes imprimées du travail d'Emmanuel Favreau. Sandrine nous rappelle encore, me rappelle encore à l'ordre. Elle a envie de nous faire écouter un petit peu de musique. Et puis, vous l'avez compris, elle est en lien constant avec les émissions. Donc, vous êtes pas, vous allez avoir encore une surprise.

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1: L'odeur des acacias, c'était Isé. Et voilà.
2: Il y a autant de chansons que ça organisées mais autour de l'acacia.
1: Je suis surprise, mais il y a beaucoup de chansons qui parlent d'acacia. Ouais, ouais. Et alors, on a même Loïc, notre monsieur jardinage, qui écoute l'émission et qui nous a envoyé un message. La fourmi est même capable de couper le feuillage ou les branches d'autres végétaux qui feraient de l'ombre aux acacias.
3: Impressionnant.
2: Ah, tu te rends compte?
3: Impressionnant.
2: Cette émission,
3: merci Loïc.
2: Ouais, cette émission s'appelle Jardin d'ici et elle est le jeudi, je crois. Hein,
1: et de... tout à fait, le mercredi.
2: Le mercredi, oui, donc c'est la veille du jeudi.
1: C'est ça, le mercredi et à 14h.
2: Et c'est à 14h.
1: Et le dimanche rediffusé à 14h également.
2: Et écoutez-la, parce que d'excellents conseils sont donnés par Loïc.
1: Tout à fait.
2: Et ça vous permet d'éviter les bêtises dans vos jardins. Et,
3: j'en ai besoin, oui.
2: Et ben alors, pas le jeudi,
1: le mercredi,
2: tu pourras entendre Jardin d'ici que Loïc
1: organise. Ou en podcast.
2: Oui, aussi, tu peux aller chercher toutes les émissions précédentes qui ont déjà été faites. Merci Loïc, en tout cas, de cette précision. Quand on parlera du serpent à sonnette, tu essaieras de nous trouver aussi la raison pour laquelle il est lié avec la nature. Moi, ça me plaît toujours un peu, ça.
1: D'accord.
2: Hein? D'accord. Hirache.
1: Cet homme est fou.
2: Cet homme est incontrôlable. Hirache, la forêt d'acacia, quelques mois d'existence, un panel d'artistes à tes côtés. Aujourd'hui, un certain recul. Au bout de 6 mois, on a un certain recul. Ce recul, de la part de tes clients, y a-t-il un accord complet? Premier élément de réponse. Et parmi les artistes, t'es-tu rendu compte que tu avais touché à l'endroit où tu voulais toucher, c'est-à-dire le cœur? Est-ce que tu as compris que, eh ben, ils avaient vraiment besoin de toi?
3: Oui.
2: Ouais.
3: Oui, oui, tout à fait. C'est les expositions où presque toutes, où j'ai déjà les lieux, pardon, où j'ai déjà organisé une exposition. La plupart, ils répètent l'expérience.
2: D'accord.
3: Donc, et non seulement ils répètent l'expérience, sinon qu'en plus, ils rajoutent de plus en plus d'événements culturels.
2: Oui, d'accord.
3: Parce que
2: ça a enclenché quelque chose chez eux.
3: Exactement. Mmh. Exactement. Et c'est là où je me suis rendu compte que vraiment je détenais quelque chose, un outil, une solution vraiment utile et nécessaire pour tout le monde.
2: Alors, pour que tu ne te disperses pas dans une entreprise comme la tienne, comme la forêt d'acacia, lorsque quelqu'un, après avoir fait ce test qui fait partie de ta mentalité, c'est-à-dire un test pour tester un truc où pendant 3 mois, ça va être mis à dispo sans que les gens aient besoin de s'inscrire ou d'adhérer à quelque chose de précis. Est-ce qu'ensuite, le contrat que tu passes avec eux, c'est pour une année calendaire, c'est-à-dire 3 changements dans l'année ou 4, ou est-ce qu'il y a d'autres façons de procéder?
3: Pour les lieux de vie, il s'agit, j'ai deux offres différentes. Mm-hmm. Il y a la possibilité d'organiser une seule exposition.
2: D'accord.
3: Voilà, pour 500€ hors taxe.
2: D'accord.
3: Ou la possibilité de passer à un forfait de 4 expositions par an.
2: D'accord.
3: Pour 1 700€ hors taxe l'année, les 4 expositions.
2: Les 4.
3: Et cela inclut non seulement l'organisation des expositions, mais également l'assurance des expositions et toute la communication. Donc, là, tout de suite...
2: Y compris l'organisation du vernissage, je suppose.
3: Absolument.
2: D'accord.
3: Et de tous les événements culturels qu'ils souhaitent organiser. C'est absolument tout. C'est une solution clé en main. Parce que là, tout de suite, les solutions de marketing, de communication qui existent pour les lieux de vie, elles sont similaires. Si on regarde bien, tous les restaurants, tous les hôtels vont avoir une communication très similaire, pas vraiment différente. Les différences vont être sur les plats qu'ils vont présenter.
2: C'est ça, c'est la carte
3: sur le lieu,
2: qui fait la
3: exactement. Donc nous, c'est vraiment un point de plus que nous apportons aussi pour les lieux de vie. Nous offrons une communication différenciante. C'est du marketing expérientiel parce que nous offrons vraiment une communication basée sur la synergie. Bien sûr que nous allons promouvoir tous les plats, toute la carte, le lieu, mais nous allons le faire de façon que ça va être l'art culinaire avec l'art visuel. Donc ça donne vraiment une communication différente. Nous organisons tout un calendrier éditorial et que nous envoyons bien sûr au lieu de vie. Et donc là, il va avoir que certaines communications, c'est sur l'exposition, les œuvres, pour attirer les gens dans le lieu de vie. D'autres, c'est vraiment quelque chose de diptyque, donc l'œuvre avec un plat. Nous essayons donc de mettre en place quelque chose de visuellement esthétique.
2: Quelque chose de coordonné.
3: Exactement, avec des couleurs qui se coordinnent, qui sont similaires. Nous allons mettre en place aussi des réels, donc vraiment où on voit une belle assiette, une belle table avec en fond les œuvres. Voilà. Nous mettons en valeur aussi tous les événements culturels, donc toute l'ambiance qu'il peut y avoir, et vraiment aussi l'équipe, parce que l'humain derrière les lieux de vie est extrêmement important. Nous mettons en valeur, voilà, cette équipe. Donc nous essayons de faire aussi des petites interviews pour l'artiste, quel est ton plat préféré du lieu, et au gérant lui demander quelle est l'œuvre préférée pour
2: de
3: voilà.
2: l'artiste qui est chez vous aujourd'hui, pour 3 mois. Et ça passe sur les réseaux sociaux. Tu es très active sur les réseaux sociaux au nom de la forêt d'Acacia.
3: Tout à fait. Au nom de la forêt d'Acacia.
2: Bien évidemment, mais comment les taux, c'est quoi? C'est www.http, comment on fait?
3: Donc, bon, déjà, c'est assez simple. Hein. Ouais. Sur Facebook, on a qu'à taper la forêt d'Acacia, Acacia au pluriel. Ouais. Voilà, et on tombe directement sur le profil. Mm-hmm. Sur Instagram, pareil, on tape @laforêtdacacia, Acacia au pluriel, avec un S à la fin. Mm-hmm. Et vous tomberez également sur le profil où vous pourrez trouver tout ce que nous avons fait pour l'instant, la programmation également. Mais si vous voulez vraiment pouvoir voir toute la programmation et vous inscrire à nos événements culturels, vous pouvez aller sur le site internet de www.laforêtdacacia.com. Et là, vous verrez soit pour les expositions, soit pour les événements culturels où vous pourrez vous enregistrer, réserver votre place très facilement en quelques clics.
2: Alors, ôte-moi d'un doute, je suis en train de dîner tranquillement avec Sandrine et Blandine. J'ai invité les deux cette fois-là parce que j'étais bien luné. Donc, j'ai emmené les deux. Et puis, en plus, les deux ont accepté de venir, ce qui est quand même parfaitement rare. Et une des deux me dit, offre-moi cette œuvre. Est-ce que j'ai le droit d'acheter un tableau lors de mon repas dans le lieu de vie qui est ce soir-là un restaurant?
3: Mais c'est encouragé. Mais bien sûr que c'est encouragé. Et pour cela,
2: On est obligé de laisser l'œuvre pendant les 3 mois ou tu la remplaces parce que tu as d'autres œuvres de cet artiste sous le coude?
3: Non, la personne va emporter l'œuvre ce soir-là.
2: Au moment
3: avec
2: de l'addition.
3: Elle, bien sûr. Nous avons des étiquettes avec 2 QR codes pour rencontrer l'artiste virtuellement, ce qui est quand même très important, pour avoir justement ce lien personnel avec l'artiste, et un autre QR code qui va vers la boutique. Donc en quelques clics, c'est très facile. Vous pouvez payer et emporter l'œuvre ce soir même.
2: Alors, tu l'as vu, Sandrine nous a passé un... Comme on fait, tu sais, aux 24 heures du Mans, quand on explique aux gens qu'il leur reste deux tours à effectuer ou 5
1: Peter
2: minutes...
1: String.
2: ou 5 minutes avant d'aller au ravitaillement. On a très peu de temps pour finir cette émission. Elle est classique, cette question. Enfin, en tout cas, ceux qui nous écoutent et qui m'écoutent dans cette émission-là. Quelle est la question que tu aurais aimé que je te pose et que je n'ai même pas eu la présence d'esprit de te poser?
3: Mes prochains événements. Tu l'as posé, mais j'ai pas entièrement répondu.
2: Alors vas-y.
3: Donc j'y vais. Le 25 juin à l'Auberge 22 à Biarritz, vernissage Un monde de couleurs avec Sylvie Estainou et Emmanuel Favereau. Le 3 juillet au Kinka à Saint-Pé-sur-Nivelle avec 3 artistes, Mika, Claude et Solange Heisager. Et le 19 juillet à la salle Espiat à Acous avec 4 artistes, Solange Heisager, Lisa Marie Ladeba, Jean-Claude Sala et Claude.
2: Et c'est où Acous?
3: Acous, c'est dans Acous. Le Béarn.
2: Ah d'accord, oui. il faut prendre la direction de Pau.
3: Oui, c'est ça.
2: D'accord, et on trouve.
3: Exact.
2: Bon, bah d'accord, c'est parfait. Donc, 3 juillet, 19 juillet, elle s'arrête jamais, la forêt d'Acacia?
3: Non, parce qu'après, j'ai le 5 août aussi au Caloche Trappé à Bayonne et j'en ai plein d'autres qui viennent. Donc, Suivez La Forêt d'Acacia sur les réseaux sociaux. Regardez le site internet de La Forêt d'Acacia pour rester toujours à jour.
2: Et si on veut te joindre, quel est le numéro de téléphone ?
3: Encore. Alors, notez bien le 07 82 67 24 98.
2: Merci beaucoup pour ta gentillesse, Hiratché.
3: Merci à toi.
2: Ton sens de l'humour et cette façon de rebondir avec autant de gentillesse et de complicité. Sandrinette, c'est la fin,
1: oui.
2: Je le suppose.
1: Trois minutes.
2: Si encore trois. Bah, il y avait cinq minutes, il y a cinq minutes. Donc,
1: Non, il y a deux minutes.
2: Il y a deux minutes. Alors, est-ce que toi, d'avoir assisté à cette émission, ça t'a donné une envie de question à Hiratché?
1: Pas forcément une envie de question, mais je trouve assez passionnant
2: le principe.
1: Le principe, ouais. Mm-hmm. Ouais, tout à fait. Et si je voulais juste préciser que Dominique, dont tu as parlé, le sculpteur, on l'avait vu à Vieux-Boucau pour...
2: Pour les croustilles.
1: Pour les croustilles, pour la croustille. C'était
2: lui
1: qui organisait la croustille.
2: D'accord.
1: Alors, pas cette année, mais l'année dernière, je crois bien. Voilà.
2: D'accord. Oui, il se trouve qu'ici, à Vieux-Boucau, il y a quelque chose de... qui existe depuis la nuit des temps.
1: Non, une dizaine d'années, on va dire.
2: Un peu plus. Mais il est ramassé pendant tout l'hiver. Il est ramassé des gros troncs de bois rejetés par
1: sur
2: la plage. Les services techniques les récupèrent et tu as un consortium, un collectif de sculpteurs qui, à la tronçonneuse, font des totems qui sont exposés lors d'un festival dont je ne me souviens plus de la présence en termes du temps. Je ne sais pas si c'est...
1: En fait, les artistes sont là pendant toute une semaine.
2: Ouais.
1: Et sur le week-end, il y a...
2: octobre, novembre, décembre, je ne me souviens plus.
1: Non, c'est en début de saison, c'est mars, un truc comme ça.
2: D'accord, donc ça vient de se passer cette année.
1: Ça s'est passé, oui, il y a pas
2: très
1: longtemps.
2: Il y a très peu de temps, voilà. Donc effectivement, on a fait sa connaissance à ce moment-là. Il était venu nous dépeindre ça, en sachant que si un jour, tu as très envie de monter sur Vieux-Boucau, on ne sait jamais de là où tu viens, eh bien les œuvres, en tout cas, elles sont toujours en place. Elles restent dans la ville.
1: Dans la ville.
3: Magnifique.
2: Donc depuis 10 ans, puisqu'elle parle de 10 ans, Sandrine, et probablement qu'elle n'a pas tort, il y a quand même depuis 10 ans, un peu partout, répartis dans Vieux-Boucau, des sculptures de bois par ces artistes-là.
1: Et puis à Vieux-Boucau, il y a peut-être des lieux qui vont vouloir accueillir
3: les
1: acacias.
3: Mais c'est tout à fait ça. Hein.
1: Et oui.
3: Si quelqu'un de Vieux-Boucau écoute ici, donc Hiratché Celaya, retenez ce nom parce que je viendrai très bientôt vous voir.
2: Mm-hmm. Ouais. Vous la reconnaîtrez. Elle a le sourire. Elle a toujours le sourire.
1: Ouais, hein. Ouais.
2: Je suis en train d'entendre le générique.
1: Eh oui, c'est ça.
2: C'est-à-dire qu'elles y sont,
1: ça y est,
2: les cinq minutes, elles
1: passées.
2: Y sont maintenant. Alors, Sandrine, merci.
1: De rien.
2: Merci beaucoup. Je te souhaite un super bon week-end.
1: Toi aussi.
2: Comme tu le sais, il y a énormément de choses ce week-end.
1: Oui.
2: On en a parlé, mais vraiment, le 12, 13, c'est full up.
1: Écoutez la matinale demain matin, on va vous parler de tout ça.
2: Exactement, on va rappeler tout ça. Il y a la nuit du handicap à Sobion. Il y a ce soir le festival par l'association Jazz Partner. Enfin, ça n'arrête pas. Mmh. Merci Blandine d'avoir été à nos côtés. Ce qui me fait plaisir, c'est que tu es restée alors que tu devais partir. Ce qui prouve que cette émission t'a intéressée. Hiratché, vraiment, je suis tombé raide dingue de toi. Tu es quelqu'un de...
3: Merci Claude.
2: T'es quelqu'un qui, comme un aimant, tu attires les gens à tes côtés. On n'a qu'une envie, c'est de parler de toi en bien pour que le plus de monde possible vive les expériences que tu nous proposes. Merci d'avoir été là.
3: Merci à toute l'équipe, Sandrine, Blandine. Merci Claude pour votre accueil chaleureux et de m'avoir donné cette opportunité de pouvoir parler de la forêt d'Acacia.
2: Tu pourras le réécouter vendredi prochain même heure et dans quelques jours sur les podcasts de Côte Sud FM 90.3.
3: Avec plaisir.
2: Merci. Au revoir Blandine. Au revoir Sandrine.
1: Au revoir Gérard.
2: Gérard, Maurice. Je rappelle que c'est l'anniversaire d'Éric.
1: Oui.
2: Important.
1: Et de Alain Pilot aussi.
2: Et de Alain Pilot.
1: Oui, on a reçu un fax.
2: On a deux chroniqueurs qui sont nés le même jour. Et puis, bon, à deux doigts que ce soit la même année même. Hein.
1: Bon anniversaire.
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0: Amis du jour, bonjour, bienvenue sur les antennes de Côte Sud FM. Nous sommes aujourd'hui le 18 juin. Ceux qui sont férus d'histoire, sachez que c'est un grand jour pour la libération de la France. Parce que si vous êtes allé voir un film qui s'appelle La Bataille de Gaulle, eh bien, sachez que c'est le 18 juin que ce fameux monsieur de Gaulle a fait son allocution à la radio, à la BBC. Donc c'est le 18 juin, tout simplement. Bonjour ma cosmique, comment vas-tu ?
1: Mais très bien.
0: Aujourd'hui, nous recevons un lapin blanc, un white rabbit. Carolina Capouen, bonjour, bienvenue sur les antennes de Côte Sud FM, comment vas-tu ?
2: Bonjour, super bien, je suis contente d'être ici.
0: J'ai ouï dire qu'il t'est arrivé quelques mésaventures avec un vélo, c'est bien en parler. Hein.
2: Ouais,
0: bien
2: tout à fait.
0: On en parlera tout à l'heure. D'abord, on va présenter l'éphémérite et aujourd'hui, donc, comme je vous l'ai dit tout à l'heure, merci Carolina d'être derrière ce micro. Donc, nous sommes le 18 juin, c'est la Saint-Léonce. Donc, si vous connaissez des Léonces, souhaitez-leur leur fête. Et si vous n'en connaissez pas, ça va être compliqué. Par contre, si vous connaissez des gens qui sont nés le 18 juin, n'hésitez pas à leur souhaiter... Ah, quoi ?
2: Ma petite grand-mère, que j'aime tant, qui n'est plus de ce monde, est née le 18 juin. Donc c'est un jour très spécial aussi.
0: Une petite pensée pour la petite grand-mère. Elle était si petite que ça ?
2: Non, elle n'était pas si petite, mais dans mon cœur maintenant, elle est là.
0: On est bien d'accord.
1: Donc, et c'était quoi son prénom ?
2: Marcel.
1: Ouais,
0: Marcel. Donc une petite
2: comme
0: pensée.
2: Comme ma lessive d'ailleurs. Hein ? Je vous en parlerai plus.
0: On va parler. Oula, ta lessive, j'ai toute une liste. Hein, il faut que je parle de plein de choses. Donc aujourd'hui, c'est comme je l'ai dit, la Saint-Léonce pour Marcel. Nous célébrons Marcel puisque c'était son anniversaire. Mais il y a d'autres personnes sur ce bas monde qui sont nées le 18 juin. Et sachez que, comme je l'ai dit tout à l'heure en préambule, en 1940, le général de Gaulle, depuis Londres, lançait son fameux appel. Hein. Et en 2003, Silvio Berlusconi, vous le connaissez, hein, c'est pas monsieur, c'est le cavalier, la chef du gouvernement italien, fait voter une loi lui apportant l'immunité complète. il était trop fort cet homme.
2: Ah oui.
0: Voilà, donc il y a fait voter la loi et ça a fonctionné. Quoi. En Italie, il était trop fort. Nous fêtons aujourd'hui la naissance de Ignace Joseph Le Pleyel, qui est un compositeur de musique. Il y a aussi la naissance d'Édouard Daladier, hein, qui était un homme politique du Conseil de France. Il y a aussi la naissance d'Anastasia. C'est la grande duchesse de Russie et fille du Nicolas II. Alors Anastasia, c'est la soi-disant celle qui aurait été

0: qui n'a pas été tué. Donc, qui est parti aux États-Unis, il y a eu un petit dessin animé sur Anastasia.
1: Ah ouais,
0: ouais, c'était la fille de Nicolas II.
2: Et ah oui, voilà, le dessin animé.
0: Le dessin animé. Donc, c'était la fille de Nicolas II. Et, normalement, Nicolas II a été tué dans une datcha en plein milieu de la Russie, sauf elle. Elle, on ne sait pas pourquoi, mais on n'est pas sûr exactement. C'est là aussi la naissance de Bernard-René Giraudot, qui était...
1: Bernard Giraudot.
0: Oui, Bernard René Giraudot. Mais c'était René. René. C'était Bernard-René Giraudot, c'était, c'était son nom exact, qui nous a quittés en 2010.
1: Grand acteur. C'est,
0: grand acteur, hein. Grand acteur. La naissance aussi de Jamel Debbouze. Ouais, qui a que tout le monde connaît évidemment, Jamel Debbouze, hein, Comedy Club entre autres, et puis il a joué dans Astérix et Cléopâtre, et c'est la naissance de Mr Paul McCartney à Liverpool en Angleterre. Et ça c'est de la radio, ça. Guitariste, bassiste des groupes, du groupe qui s'appelait les Beatles. Eh oui, donc il a écrit entre autres pas mal de trucs, et puis il est aussi fondateur du groupe. Il est fondateur du groupe Les Wings.
1: Yeah, mais là, j'ai choisi un morceau avec Michael Jackson.
0: Oui, en plus, mais bon, il y a Michael Jackson. Mais bon, en tous les cas, c'est un grand monsieur de la musique, ce monsieur Paul McCartney, on le sait très bien. Et voilà, joyeux anniversaire à monsieur Paul McCartney. C'est aussi...
1: On sait quel âge il a ?
0: Oh, bah écoute, tu vas faire le calcul. Il est né en 1942. Il n'est pas tout jeune, hein, le garçon.
1: Ouais, il a 80 et quelques.
0: Ah, 80 et quelques. Mais il ne les fait pas, hein, ceci dit en passant.
1: Ah non, il ne les
0: fait
1: pas.
0: C'est un bel homme, bel homme, bel homme. C'est la journée mondiale. Alors, deux journées mondiales. La première, alors, qui aime les sushis autour de cette table?
1: Moi, j'adore.
0: Carolina?
2: Je mange de temps en temps.
0: Tu les fais? Tu les confectionnes? Tu sais faire les sushis?
2: En fait, c'est marrant que vous parliez de ça, mais à la maison, on fabrique des sushis, on distribue les magasins, on distribue Intermarché.
1: Ah oui,
2: on distribue en Grèce, on distribue Spar, on distribue tous les moyens et petits magasins entre Lyon et Cap-Breton de sushis. Donc on en pose 30 à peu près par magasin. Donc on se lève à 3h du matin et on fait les sushis, les pokéballs.
0: Donc, oh bah dis donc,
2: je connais très bien les sushis.
0: En plus de laver le linge.
2: En plus de tout. Trop de
0: casquettes. Trop de casquettes. C'est aussi la journée gastronomique de la gastronomie durable.
1: Ah.
0: Ça veut dire quoi?
1: Ben, ça veut dire qu'on ne jette rien.
0: On jette
1: rien. On essaye de rien jeter.
0: Même les épluchures, on les réutilise?
1: Oui, absolument.
0: C'est ça? C'est compliqué, non? Même les patates.
1: Mais non, les épluchures, tu peux par exemple les garder, tu les mixes et ça te fait pour faire du bouillon.
0: Ah, voilà. D'accord. Ah, c'est très bien. Alors, météo aujourd'hui. Alors, j'ai ouvert la fenêtre. Il y a du beau, c'est un beau soleil. Il fait 30 degrés. Mais attention, Météo France nous annonce une vigilance orange. Donc, il risque d'avoir un peu des orages cette nuit entre minuit et 4 heures du matin. Ouais, il dit ça. Il risque même d'y avoir la grêle.
2: C'est pas vrai.
0: Ouais. Donc, si vous avez des fraises, pensez à les couvrir. Hein, et si vous n'en avez pas, ben. Les couvrez pas.
2: Ouais, et même pour les chevaux, pensez à couvrir vos chevaux.
0: Voilà, vos chevaux, pensez à couvrir un peu tout ça. On a l'arrivée de Noé. Bonjour Noé.
3: Bonjour.
0: Tiens, viens t'asseoir. Oh, il est là Noé, notre ami Noé. Je rappelle que nous avons un stagiaire sur Cotil FM pendant 2 semaines et c'est Noé qui nous régale de ses histoires extraordinaires.
2: Ah oui.
0: Ah, il nous régale de ses histoires extraordinaires. Je vais pas aller plus loin parce qu'il va encore me gronder, mais il nous régale de ses histoires extraordinaires. C'est un... Bonjour Noé, comment vas-tu?
4: Ça va très bien et toi?
0: Oui, tranquille, la vie est belle. Je te présente Carolina.
4: Bonjour Caroline.
0: Na.
1: Carolina.
0: Na. Ah. Carolina.
4: Carolina, j'avais pas entendu le na.
0: Ah ouais, Carolina. Voilà, et on retrouve évidemment Carolina Capuen, qui est donc la responsable de cette belle laverie qui s'appelle le White Rabbit. Alors, sur sa fiche explicative, je vais vous la lire, c'est très simple. Oui, je peux. Carolina, je peux le faire.
2: Oui, hein.
0: Alors, je cite, hein, « J'ai souhaité créer une laverie différente, une laverie traditionnelle avec une ambiance chaleureuse et authentique, inspirée du jardin, de la nature et de l'univers des petits lapins. » L'objectif était de proposer un lieu agréable dans lequel les clients se sentent bien pendant qu'ils lavent leur linge.
2: Exactement.
0: Est-ce que je suis bon là?
2: Tout à fait, c'est parfait.
0: Bien, c'est une laverie qui est située à Cap-Breton, 4 avenue du Maréchal Leclerc, et qui est ouverte depuis le 29 avril.
2: C'est ça. Elle est en face de l'ancien casino Vival, là où il y a la rue piétonne, un peu plus loin.
0: Bien, alors dis-moi tout. Pourquoi l'ouverture d'une laverie, primo? Alors c'est un peu particulier comme tu m'as dit, parce que visiblement vous ne faites pas que la laverie là-dedans.
2: Oui. Hein,
0: et on va parler de suite après, on parlera de la particularité de cette laverie avec un système de lavage à l'ozone, c'est
2: exactement.
0: Ça
2: exactement.
0: Tu vois, je sais tout. Et, okay. Et donc, ouais, quelle est la particularité de cette laverie qui s'appelle le White Rabbit? D'ailleurs, pourquoi White Rabbit?
2: Alors, pourquoi White Rabbit? Déjà, j'ai eu cette idée de vouloir ouvrir une laverie, et je vous expliquerai peut-être un peu plus tard. Et je voulais absolument, à travers cette laverie, que les personnes ressentent la même chose que moi, dans le sens où je voulais vraiment qu'on retombe dans l'univers de notre enfance. Parce qu'il y a certaines laveries, je trouve, qui sont un peu trop industrielles. Et vraiment avoir ce côté où je me sens comme chez moi, comme à la maison, comme chez mamie. Voilà. Et donc, c'est pour ça que j'ai voulu mettre en avant ce côté un petit peu garden, jardin. Parce que vraiment, moi, j'ai ces souvenirs où quand on lavait le linge était dehors et qu'il séchait.
0: Oh, mais quand on garde ces souvenirs, il y a les odeurs aussi. L'odeur du
2: exactement.
0: Savon. Il y a l'odeur du savon à la glycérine.
2: Et
0: moi,
2: c'est pour ça que je vous ai ramené des échantillons de ma lessive.
1: Super.
2: Pour justement vous transmettre, parce que j'ai pris du temps quand même à trouver cette fameuse lessive qui nous rappelle justement avant qu'on était petit, le linge dans le jardin, etc. Et du coup, voilà, j'ai une lessive très particulière qui sent très bon. Et voilà.
1: Que tu fais toi-même ou que tu achètes?
2: Non, justement, je l'achète chez Marcel. C'est une marque qui s'appelle Marcel, qui font des lessives bien étudiées, avec vraiment une odeur très particulière et pas non plus qui attaquent, parce que des fois, il y a des lessives qui restent sur le linge et qui font mal à la tête. Là, mon objectif, c'était vraiment que ce soit juste léger et très agréable et cette odeur de propre, quoi.
0: Mais c'est une lessive biologique, je suppose.
2: Oui, tout à fait. Lessive biologique, voilà. Donc, j'ai pris vraiment la lessive avec l'odeur la plus douce possible.
0: Ouais.
2: Et voilà, l'idée, c'est que quand la personne lave son linge, qu'il puisse revenir juste pour aussi cette odeur, quoi.
0: Donc, comment ça se passe quand on arrive au White Rabbit? On vient avec notre linge. C'est nous qui gérons ou tu le fais, comment ça se passe?
2: Alors, c'est une laverie automatique
0: ouverte
2: 7 jours sur 7, de 7h à 21h. Donc, comme effectivement, j'ai beaucoup de choses à faire, je ne pouvais pas m'en occuper au quotidien. L'idée, c'était d'avoir vraiment des petits employés qui travaillent pour moi de 7h à 21h, sans mettre d'arrêt maladie, sans fiche de salaire, etc. Donc, mes petites machines. Il y en a deux de 18 kilos, qui lavent le linge, et deux machines de 18 qui sèchent le linge.
0: Est-ce qu'ils sont gentils avec la patronne?
2: Ils sont très gentils, ils sont tout le temps là à l'heure. Ils sont agréables, ils sentent bon,
0: ils sont jamais en panne.
2: Ils sont jamais en panne, ils n'ont jamais d'arrêt maladie. Pas de vélo, enfin, c'est formidable. Vraiment, je vous le conseille. Et en plus, moi, je peux rester chez moi tranquille et je drive tout avec mon portable, en fait.
1: Ok.
0: Donc, tu drives tout, c'est-à-dire que tu gères les remplissages quand même.
2: Les remplissages se font automatiquement. C'est la machine, en fait, tout a été programmé. C'est des machines qui coûtent très cher. C'est des machines de blanchisserie. Voilà, donc j'ai mis quand même un gros billet entre guillemets dedans. Mais derrière ça, j'ai cette tranquillité avec mon portable. Sur un logiciel qui s'appelle Touch and Pay, et je peux voir ce qui se passe en direct. Je peux échanger avec mon client au téléphone et lui rembourser s'il y a un problème, ou lui lancer une machine, ou enlever une machine, ou je peux faire tout ce que je veux, en fait, comme si j'étais sur place. Les portes se ferment de façon automatique de 7h à 21h grâce à un système de ventouse. Donc, en fait, à part passer tous les jours pour
0: la... Il y a quelqu'un à l'intérieur?
2: Il y a un système pour ressortir. Donc, okay, il peut rester et sortir avec sa petite clé, il appuie sur le bouton et ça enlève la ventouse et il ressort.
0: D'accord. Et ça se ferme automatiquement, bim?
2: Tout à fait. Dès que les collants sont ensemble...
0: Mais pourquoi justement ce parti pris de fermer, de ne pas faire une laverie 24h sur 24?
2: Parce que la nuit, il y a quand même des squatteurs, il faut dire ce qu'il
0: est.
2: Et il fait doux, agréable, justement. Ma laverie, c'est un peu comme chez mamie, on s'y sent bien. Même dans les autres laveries, il faut dire ce qu'il est. Ils peuvent dormir, ils peuvent rester boire des verres. Et ça, moi, je ne veux pas. Je veux vraiment respecter cette image. Et d'ailleurs, je tiens à dire une chose, depuis que j'ai ouvert cette laverie, j'ai mis en fait un petit espace enfant pour les personnes qui veulent. Et j'ai mis plein de choses, des objets, etc. Et tout le monde m'a dit, fais attention, t'es à Cabreton, il y a des endroits où quand même, on ne sait jamais, on va te voler tout ce que tu as mis. Depuis que j'ai ouvert, j'ai quand même eu beaucoup de passages, on ne m'a rien volé. Les gens respectent l'atmosphère que j'ai imposée, où c'est propre. Les gens respectent, c'est vraiment, on ne m'a même pas volé mes paniers, rien. Ouais.
0: Donc le leitmotiv de cette laverie, c'est se sentir chez soi.
2: C'est ça, se sentir bien.
0: Comment tu as fait pour qu'on se sente chez soi?
2: J'ai mis donc un espace enfant, j'ai des lapins évidemment. Ce n'est pas des vrais lapins, c'est des faux lapins, Dieu merci, parce que voilà.
0: C'est compliqué avec des vrais.
2: Ouais, non, là, y aller tous les jours, les nourrir, là, c'est plus intéressant. Et quoi d'autre? Et oui, j'ai fait faire fabriquer une table avec du vrai bois de pin à côté de chez moi. Donc, c'est vraiment un vrai menuisier qui a fait une bois. Donc, c'est très authentique. De toute façon, je vous montrerai les vidéos après.
0: On verra les photos sur Instagram, non?
2: Voilà, c'est ça. Mais on peut s'asseoir. Il y a largement la place pour s'asseoir. Il y a une grande table de pliage. Il y a justement cet espace enfant. Et il y a des lumières un peu tamisées. Voilà, la dominance, c'est du vert et du beige. Et les machines sont quand même assez silencieuses. Donc, puis voilà, on est au frais, on est bien.
0: Mm-hmm. C'est climatisé ?
2: Non, mais elle est, en fait, c'est des anciens. Elle est dans un immeuble, en fait, où c'est des anciens murs. Mmh. Et du coup, c'est hyper bien isolé de la chaleur. Donc, justement, j'ai connu les plus fortes chaleurs là, avec cette laverie ces derniers temps. Et ben, j'étais très bien dans ma laverie. J'ai pas eu chaud.
0: Donc, tu as ouvert cette laverie. Oui, vas-y, Cosmo.
1: Ah non, j'ai rien dit.
0: Donc, tu as ouvert cette laverie. À la base, tu n'étais pas lingère.
2: J'étais pas.
0: Lingère. Pourquoi, pourquoi ouvrir
2: Parce que j'ai trop de linge chez moi. Voilà, j'ai beaucoup trop de linge et ça ne me suffit pas, ma machine. Non, je plaisante. Parce que, en fait, c'est la facilité, comme je vous disais, c'est le fait de pouvoir... là, c'est comme si je travaillais au moment où je vous parle.
0: D'accord.
2: Vous voyez, là, je suis en train de gagner de l'argent et elle est en train de tourner, voilà. C'est ça, en fait, moi, ce que j'inspire dans ma vie, c'est de pouvoir gagner de l'argent sans travail. Alors, du coup...
0: C'est clair, n'était précis.
1: Non, mais, oui, mais pendant que ça tourne... Tu fais autre chose, parce que tu nous parlais de sushi,
2: alors,
1: par exemple.
2: Alors du coup, effectivement, c'est vrai que je suis sur d'autres, par exemple, comme je disais, photographe, et les sushis, c'est pareil, je dois m'en occuper à côté, donc ça me permet d'avoir un revenu. Par exemple, si je veux partir en vacances, ma machine, elle continue à tourner. Mm-hmm. Donc ça me permet d'avoir un revenu, même si demain, je décide d'arrêter.
0: Oh, mais c'est un investissement à la base. Hein,
2: oui, c'est un bel investissement, et il sera rentable dans 5 ans à peu près.
1: Ah oui,
0: dans 5 ans.
2: Ouais,
0: avant. Donc là, pour l'instant, tu rembourses les prêts.
2: Ouais, je rembourse les frais. Après, il y a l'électricité, il y a le loyer, parce que je ne suis pas propriétaire encore des murs, mais je passe un message à mon propriétaire. N'hésitez pas, pensez à moi.
0: Alors, l'une des particularités de White Rabbit est d'utiliser un système de lavage à l'ozone.
2: Exactement.
0: Alors, je connaissais les chanteurs d'ozone.
2: Énorme.
0: Cette technologie utilisée notamment dans les hôpitaux et les blanchisseries professionnelles permet une désinfection très efficace du linge tout en respectant les textiles. Donc, elle a souhaité rendre cette technologie accessible à tous et ce service est inclus dans le supplément pour les clients de la laverie, c'est ça ?
2: Parfait, c'est exactement
0: ça. C'est bien ça, hein ?
2: C'est parfait.
0: Alors, c'est quoi le lavage à l'ozone ?
2: Lavage à l'ozone, si vous voulez, effectivement, dans les hôpitaux, ils utilisent en fait ce système de lavage. Je vous expliquerai un peu comment ça fonctionne. Mais
0: vas-y, explique-nous.
2: Bah, alors, en gros, c'est comme de l'oxygène, en fait, qui vient s'injecter dans les fibres et ça vient ouvrir les fibres et cet oxygène...
0: Ah, mais c'est le fameux... On le voit de temps en temps dans les essais de matériel qu'ils vendent à la télé, là. Regardez cette poudre blanche, et ils mettent ça dans un grand bac, tu vois ça. Tu vois pas ? T'as jamais vu ça ?
1: Non.
2: Et en fait, ça vient vraiment désinfecter...
0: Ça nettoie.
2: Tout à 100%, pardon, les bactéries.
0: Donc c'est un nettoyage à l'oxygène actif, quoi, c'est
2: voilà.
0: ça ?
2: Voilà. Donc ça vient ouvrir absolument toutes les fibres. Et du coup, voilà, il y a ce système de nettoyage qui se fait avant d'envoyer la lessive. Donc les machines envoient l'ozone, ça fait un bruit particulier. Ensuite, donc ça ouvre les fibres, ça nettoie, et après il y a la lessive qui s'injecte pour enlever les taches.
0: D'accord. Adoucir. À la base, on envoie d'abord ça, et après tu nettoies quand même avec une lessive classique.
2: Heureusement, parce que si je le faisais pas, le linge sortirait froissé dur un peu, et pas forcément. Un peu comme les draps aux hôpitaux, vous savez, ils sont presque, ça dirait du carton limite. Ouais. Bon, bah c'est un peu le même principe, sauf que moi j'ai cette lessive magique entre guillemets qui va adoucir le linge, enlever les taches et le rendre vraiment. Comme s'il sortait presque neuf, quoi.
0: Ouais. Donc une technique de lavage un peu particulier. Hein, alors je sais pas, dans les autres laveries, c'est pas comme ça ?
2: Alors, pas toutes les laveries font ça. Il y en a certaines qui le proposent. Et à Bordeaux, il y en a beaucoup qui proposent ça. Ici, un peu moins dans les Landes. C'est pour ça que je suis contente d'être une des seules dans les alentours à proposer ça. Et j'invite vraiment aux personnes qui ont des nourrissons, qui ont tout ce qui est anti-allergène, même qui souhaitent désinfecter parce que leur bébé était malade ou quoi que ce soit, à venir laver le linge chez moi. Ils vont désinfecter le linge. Et après, de toute façon, vous le verrez après, quand on récupère le linge, on a vraiment cette sensation de propre. On sent que le linge, il n'est pas que nettoyé. Il est aussi propre.
0: Tu connais ?
1: Ozone.
0: Ah ben oui, ozone. Eh oui, c'est bien d'avoir mis ozone.
2: Voilà.
0: C'est bien. Laisse tout un peu derrière. Ça me rappelle ma fille qui était amoureuse des chanteurs, qui m'a bassiné pendant, je sais pas, dans les années 90, je sais pas quand c'est sorti.
1: Oh non, c'est plus.
0: En 2000.
1: C'est 2000 quelques, oui.
0: Elle m'a bassiné avec ça tout l'été. Il y avait des posters de partout.
1: T'as un papa qui a souffert quand même.
0: Ah, j'ai un papa qui a souffert extrêmement. Avec les ozones.
1: Et les machines ozone comme ça existe pour les particuliers aussi ?
2: Parce que j'en ai jamais. Ou alors, il faut vraiment être motivé, quoi. Ouais. Il faut faire installer le boîtier, etc. C'est possible.
1: Ah oui,
2: je pense
1: oui, d'accord. Ouais, oui, enfin, je ne peux pas aller.
0: C'est une bonbonne, c'est une grosse bonbonne.
2: Oui, c'est exactement. C'est une grosse bonbonne qui est juste au-dessus, qui est juste d'accord. au-dessus de la machine et qui vient injecter donc, directement
1: c'est...
2: leur.
1: C'est pas la machine qui est comme ça, c'est toi qui as rajouté
2: exactement.
1: À une machine.
2: J'ai acheté des grosses machines de blanchisserie, et voilà, et j'ai demandé, ça s'appelle Osmosia exactement, je leur ai demandé de venir installer chez moi ce système-là. Je paye tous les mois une mensualité, je loue en fait.
1: Ah oui, d'accord.
2: Ouais.
0: Et ils viennent te changer la bonbonne ou c'est toi qui fais ?
2: Il n'y a pas besoin de changer, ça, pour le moment ça dure. En fait, ils ont vraiment, il y a comme une espèce de gros filtre, quoi, plus la bonbonne, elle travaille toute seule. Par contre, peut y avoir une panne ou quoi que ce soit, et là ils interviennent.
0: Ok.
2: Donc voilà.
0: Musique.
1: Déjà ?
0: Eh ben oui, déjà.
1: Ok, ok. Ouais, ben
0: musique
1: on y va.
0: Sur les antennes de Côte-Sud FM.
1: Alors attends, je coupe ozone quand même. J'étais pas prête parce que j'avais mis ozone.
0: Bon, mais c'est pas grave, on continue.
1: Vas-y,
0: continue.
1: Pose une dernière question.
0: Je vais continuer avec Carolina. Carolina qui nous a, je le rappelle, a mis en place une laverie qui s'appelle White Rabbit. Pourquoi White Rabbit ? Tu m'as dit que c'était les lapins.
2: Oui,
0: pourquoi White Rabbit ?
2: Alors, White Rabbit, parce que je ne savais pas du tout comment appeler ma laverie.
0: C'est très original, en tous les cas.
2: Ouais. Et j'ai vu un lapin blanc passer, donc j'ai dit, je l'appellerais. Ouais. Je vous jure que c'est pour ça, en plus.
0: Heureusement que ce n'était pas un éléphant.
2: Non, mais je l'aurais peut-être appelé éléphant rose. Ouais, c'est une bonne idée, pour la prochaine.
4: C'est stylé, l'éléphant rose, moi j'aime bien.
2: Ah ouais, t'aimes bien ?
4: Bon, franchement, je trouve ça beau.
2: Il y a l'idée, alors.
1: Il y a l'éléphant bleu, déjà, qui existe, en laverie.
0: Ah, c'est vrai, l'éléphant bleu.
1: Ça me fait penser à David Lynch, moi, lapin blanc.
2: Tout non, mais lapin blanc, en réalité.
0: Lapin blanc dans le
1: Alice au Pays des Merveilles.
2: Ah oui, bah oui, c'est ça. Et en fait, c'est que le lapin blanc, c'est doux, c'est blanc et ça va vite. Et moi, le linge, il ressort doux, blanc et la machine tourne.
0: Et il faut
2: vite.
0: Ainsi que la. Tiens, hier, j'ai nettoyé mes couettes hier. J'aurais dû venir chez toi.
2: Ah, ben
0: j'ai
2: voilà.
0: nettoyé mes couettes.
2: Je suis déçue.
0: Ah, bah oui, je ne savais pas. Je
2: bon,
0: ne savais
2: la
0: pas.
2: Prochaine fois.
0: J'ai nettoyé mes couettes. En une demi-heure, ils me les ont nettoyées.
1: Ouais.
0: Ouais. Je les ai mis pipe.
2: C'est ça.
0: Et il t'appelle, il t'envoie un message.
1: C'est,
0: en plus,
1: des, c'est des grosses machines qui peuvent.
2: Vous étiez où ?
0: J'étais à Netto là-bas.
1: C'est des grosses machines qui peuvent nettoyer des couettes. On peut mettre des couettes
2: dedans. Ah oui,
1: oui,
2: c'est des machines de 18 kilos. Oui, il y a beaucoup de personnes qui lavent des couettes ou des personnes qui ont laissé pendant une ou deux semaines une grosse panière de linge. Okay. En une fois, c'est réglé. Quoi,
1: ok,
2: ça,
1: bah, super. Ouais.
0: Bien.
1: Bon, eh ben, je suis
0: t'es prête pour la musique ?
1: Oui.
0: Qu'est-ce que tu nous mets ? La machine à laver ?
1: Non, c'est Jefferson Airplane.
0: Oh,
1: tu vas voir, c'est une surprise.
0: Ah, vas-y, c'est parti sur les antennes de Côte-Sud FM.
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0: Jefferson Airplane qui chantait White Rabbit. Eh oui.
1: Eh oui. Ah,
0: eh oui. Et on fait un petit coucou à Bernie parce qu'il aime bien.
2: Jefferson Airplane. Ouais. C'est pas tout neuf, hein, Jefferson Airplane.
0: Ah, c'est pas tout neuf. C'est pas tout neuf. Bon, hein. Bernie non plus.
2: Ah, c'est vrai qu'il est pas tout neuf, notre Bernouille. Allez, quelques infos. On commence d'abord par un festival. Et après, je laisse la main à notre ami Noé qui a tout préparé et qui a tout préparé. Vous allez voir, ça va être. Il va parler devant le micro quand même, Noé. Mmh. Ah, okay. Je te présente Noé. Alors Noé, si tu veux, pour la petite histoire, c'est notre stagiaire. Il est là pour deux semaines, mais pas que. Noé est batteur dans un groupe, dans un groupe qui s'appelle OGS, et qui a une particularité. Ce groupe, on n'arrête pas et depuis le début de la semaine, on n'arrête pas de parler d'OGS. Et qui a une particularité, c'est que ils sont trois sur scène, et sur scène il y a le papa, son frangin et lui.
1: Ah, oh, c'est cool.
2: Donc ouais, voilà, et lui c'est bien. Le batteur, et donc régulièrement il nous casse les pieds. Mettez un morceau d'OGS, mettez un morceau d'OGS.
1: Mignon. Bah oui, il faut, moi je veux bien écouter.
0: Mais ça envoie du bois. Hein.
2: Ça envoie du bois, non. Et c'est très très bien, et puis ils sont adorables.
1: Les voisins, ça va, se plaignent pas trop?
3: Au début, oui, mais ensuite on a sonorisé la salle où on fait la musique et ça va mieux depuis.
1: Magnifique.
2: Et il nous a raconté sa vie hier.
3: Il va pas lâcher pendant les deux semaines, c'est incroyable.
2: Il l'a raconté. Si tu veux, Carolina, je peux te l'avancer, je peux te l'annoncer. Mais si tu demandes, je peux te dire.
1: Oui.
2: Oui.
1: Ah, je veux. Ah,
2: elle,
1: mais...
2: elle demande.
1: J'impose en fait.
3: C'est dans les failles.
2: On peut pas. Bon, ok. On dira pas à l'antenne. On dira pas à l'antenne que voilà, c'est un gros soifard.
1: On dira tout à l'heure.
3: Peut-être.
2: C'est un gros soifard. Bien.
0: Mais c'est normal. Il fait chaud.
2: Ah ouais. Bon, passons. Festival à Biarritz, Festival Nouvelle Vague. Pourquoi je vous dis ça? C'est du 23 au 28 juin. C'est un festival de cinéma et Côte FM sera présent au Festival Nouvelle Vague. Donc mercredi prochain à partir de, ça sera le 24. Hein, nous serons présents pour une émission spéciale en direct et jusqu'à samedi. Il y aura des émissions en direct avec un compte rendu de la journée pour ce beau festival. Alors festival de Nouvelle Vague hein, qui je vous le rappelle et a une présidente qui est Kristen Stewart, hein, une grande
0: Stewart.
2: Hein, et entre autres, il y a des personnalités comme Isabelle Huppert qui sera là et Monica Bellucci.
0: Xavier Dolan.
2: Oui, mais Monica Bellucci aussi.
0: Xavier Dolan.
2: Et Monica Bellucci. Donc voilà. Donc je désespère pas de faire une interview de Monica Bellucci et de Xavier Dolan évidemment puisque c'est un grand réalisateur.
0: Et comédien.
2: Et donc sincèrement la programmation est très belle. C'est 4-5 jours de cinéma, de pur cinéma. Je vous invite à si vous ne savez pas quoi faire, d'aller faire un saut à Biarritz. C'est le festival Nouvelle Vague et on en parlera sur les antennes de Côte FM. En attendant. C'est le moment de retrouver Noé avec les infos ciné. Bonjour mon Noé, c'est à toi.
3: Aujourd'hui, jeudi 18 juin, il y a...
2: une petite musique pour le mettre derrière.
3: Vas-y.
2: Une musique de fond, oui.
3: J'en peux plus.
2: Petite musique de fond pour l'intervention de Noé.
1: Une musique d'information.
2: Voilà, musique, voilà. Allez, vas-y, t'as pas trop.
3: Donc voilà. Du coup, ce jeudi 18 juin, le cinéma, le Rex à Hossegor sera fermé, tout comme l'Albret à Vieux-Boucau, l'Atlantique à Souston, ainsi que...
0: Ah non. Ça le perturbe, c'est lui qui l'entend.
3: Oui, exactement.
2: Ça te perturbe, tu vois, c'est pour ça lui, ça.
3: Voilà.
1: Oh, ah bah oui, mais bon, faut pas le perturber aussi.
3: Oui,
2: arrête de tronger les ongles. Allez, vas-y.
3: Et il y aura que le Rio à Cabreton qui sera ouvert, je lis là. Ouais. Et il y aura à 18h La Baleine et le Musicien et à 20h Disclosure en VOST.
2: Disclosure, c'est le nouveau film de Spielberg.
1: Oui.
2: Je vous conseille d'aller voir.
3: Est-ce que je peux enchaîner ou pas?
0: Mais vas-y,
2: enchaîne mon loulou.
3: Ce soir, au Petit Bijou, un café-théâtre à Biarritz, il y aura Gaëtan Husson, un pensionnaire de la troupe du Jamel,
2: Mais tiens,
3: qui est régulièrement sur les scènes des comédies clubs, covoité de la capitale. Gaëtan Husson vous présente son nouveau spectacle. Ce sera à 20h et ça durera à peu près une heure. C'est un one-man show.
0: Ouais. Très bien.
2: C'est bon.
3: Et ensuite, je vais en dire un dernier.
2: Vas-y, c'est bien.
3: Le samedi 20 juin, on vous attend au Trail des Mouettes à Seignos pour un événement sportif
2: magnifique,
3: très convivial.
2: Mais tu devrais faire de la radio.
0: Ouais.
2: Tu devrais faire de la... Maintenant, c'est notre invité qui s'y colle. Allez, Carolina, c'est
1: alors...
2: à toi. On a décidé que ça serait Carolina qui nous
1: annoncerait. Donc,
2: comme elle n'a pas froid aux yeux, elle va le faire.
1: Non, exactement.
2: Allez, vas-y, Carolina.
1: Alors, ça
2: on
1: se passe
2: a confiance
1: à Vieux-Boucau. C'est aujourd'hui, le jeudi 18 juin, il y a une course landaise. Ganederia Nogues, les copains d'Accord Tiros, à 21h30 aux arènes. Donc, on a une course ce soir, aux arènes de Vieux-Boucau. Trop bien. Je vais y aller, je crois.
0: Mais c'est chouette.
2: Mais vas-y, écoute.
1: Mais ils font pas du mal, on est d'accord. Que...
3: Non, c'est ça qui est bien en fait. C'est que c'est vraiment que esquiver le taureau avec les figures et tout ça.
2: Mais c'est très impressionnant.
0: Et en plus, à Vieux-Boucau, de toute façon, le maire a décidé qu'il n'y aurait plus de mise à mort dans ses arènes. Donc voilà.
1: Bon, bah c'est bien. Et ça pourrait être comme ça un peu partout, ça serait formidable. Trop bien. Ok. Et tu as déjà été toi?
3: Plein de fois. À Vieux-Boucau. Et à Tiros, mais surtout à Vieux-Boucau et Vieux-Boucau, mais c'est légendaire.
1: Ah ok, j'ai jamais vu.
2: T'as déjà fait ça, toi? Est-ce que tu as fait?
3: Alors en fait, ce qu'ils font, qui est très connu dans les courses landaises, c'est que d'abord il y a les professionnels qui sont dans l'arène, mais sauf qu'à la fin, ils mettent genre une vachette et genre tous les adolescents, ils ont le droit de descendre dans l'arène et ils doivent échapper à la petite vachette quoi.
1: Il y a le sourire qu'il a, à mon avis.
3: Toi. Oui, et j'aimerais trop faire.
1: Vas-y ce soir.
3: Moi j'y allais que pour ça en fait.
2: Ah oui, j'y allais que pour ça. Et alors... Non, en tous les cas, ceci dit, en passant, alors je sais pas comment on les appelle, ceux qui sautent.
0: Les écarteurs et les sauteurs.
2: Les sauteurs. Oh, c'est impressionnant. Ah, ils sautent
1: les cascadeurs.
2: Tu as une espèce de masse qui t'arrive en face de toi.
3: C'est très impressionnant.
0: En même temps, t'as envie que d'une chose, c'est de sauter quand tu vois.
1: C'est incroyable, c'est vrai, c'est vrai.
2: Alors là, moi j'aurais ça me laisse pendre toi.
0: Et alors, tous les ans, je ne sais pas si ça se refera cette année, mais il n'y a pas de raison que ça ne se fasse pas, tous les ans, le comité des fêtes de Vieux-Boucau organise deux fois, alors une fois au mois de juillet, je crois, et une fois au mois d'août, la traversée du lac à la nage. Donc vous allez me dire, quel rapport avec le taureau? Non, je n'y vais pas. J'ai envoyé Franck une fois, il a failli se noyer.
2: Ouais.
0: Mais bon, il nage pas très bien.
2: Laisse-le sur la merde.
0: Et à l'époque, donc je ne sais pas si c'est toujours le cas, on pouvait gagner une place
1: pour aller voir
0: les vachettes.
2: Ok, okay.
3: Voilà. C'est excellent. Ah, c'est trop
0: donc,
3: bien.
0: Donc voilà, ça fait deux activités en une, c'est pas mal.
2: C'est bien. Okay.
1: Ouais,
2: mais
1: c'est une bonne idée.
2: Ne vous noyez pas.
3: C'est où ce soir?
1: Oh, Vieux-Boucau.
0: À Vieux-Boucau.
3: Ah bah,
1: aux
0: arènes
1: de Vieux-Boucau. Tu y vas?
3: Bah, je sais pas. En fait, il n'y a pas mes parents chez moi, donc je ne peux pas me faire amener. Donc c'est dommage.
2: Tu restes là, tu restes à la maison, toi.
3: Oui, j'ai juste pas le choix.
2: Tu restes à la maison, t'as pas de choix, en bas.
0: Juste pas le choix.
2: Surtout en bas. Ouais. Allez, Caroline, attendez.
1: Sinon, tu vas avec une vachette. Non, je rigole. Bon, passons à autre chose.
2: À la maison, quand même, une vachette.
1: Donc, à la mairie de Saint-Vincent de Tiros, pendant les heures d'ouverture du 10 au 18 juin, donc aujourd'hui c'est le dernier jour, il y a les créateurs d'images de la 4e édition. C'est une aventure photographique tirosaise. Donc, c'est une exposition photo qui a l'air super sympa.
0: Ouais, absolument.
1: Voilà. Ensuite, qu'est-ce que nous avons?
2: On l'arrête plus, hein?
0: Mais non, allez.
2: On l'arrête plus.
1: Première édition, Souston à l'affiche. Donc, du vendredi jusqu'à dimanche, c'est un nouveau rendez-vous festif et culturel. Voilà. Donc, en fait, apparemment, à Souston, du 19, 20 et 21, il va y avoir des concerts, spectacles, une petite buvette. Donc, par exemple, vendredi, donc demain, c'est bien ça?
0: Oui, c'est ça.
1: Voilà, à 19h30, salle à Nosté.
0: Très bien.
1: Ensuite, samedi à 18h30 au parc de la Pendelle et dimanche au centre-ville. Donc, il va y avoir plein de petites activités. Ça va bouger ce week-end.
0: Très cool.
1: Voilà.
2: C'est bon. Merci, Carolina.
1: Avec plaisir.
2: Notre invité qui nous a présenté des infos. C'est bien. Tu continues?
0: Juste une information pour vous dire que garçon, la note, c'est à Dax et ça va commencer le 24 juin. Donc, par exemple, Jingle Room à la Tapia, Jenny L. Mash Up à Elmeson le 25, Scarlett Johansson à la Guitoun le 26, Miss Moya au Bouillon des Garçons le 27 et Dimelotou chez Mélissa le 30 juin. Voilà, je donnerai le programme de juillet une autre fois.
2: C'est bien, il y a du monde, hein.
0: Ouais, il y a plein de trucs. Est-ce qu'il y a OGS, par exemple?
2: Vous n'y êtes pas, vous?
0: Vous n'y êtes pas, chez Garçon Lanotte?
2: Garçon Lanotte.
3: Croire que non.
2: Alors, c'est une manifestation très sympa. Ça se passe dans les bars, c'est ça?
1: Oui, c'est ça.
2: J'ai bien compris. Ça se passe dans les bars et puis, donc, il y a un concert dans les bars.
0: Un festival où le public est toujours à la bonne place, juste entre la scène et la carte des desserts.
2: C'est bien. c'était bien.
0: C'est la 12e édition quand même.
2: Ah ouais, ouais, ça marche bien. Hein,
0: ça, oui, marche, ça marche très très
2: ça
0: bien.
2: Marche, pas. C'est que ça doit être sympa. Qu'est-ce qu'il y a, Caroline? Je te sens que tu as envie d'annoncer un truc. Allez, annonce, allez.
1: Mais non, mais ça y est, ça a déjà été annoncé. Déjà ça. Mais je comprends pas que j'étais pas au courant. Je vais le faire.
2: Tu vas faire le trail des mouettes.
1: Ouais, ouais.
2: Tu es sportive?
1: Ouais, je cours ouais. beaucoup.
3: Ouais. Ah ouais,
1: ouais.
3: C'est quoi ton record sur 1 km?
1: Oh là, bah alors là, je ça peux te bien. Dire sur 21 km si tu veux, mais 1
3: ah ouais,
1: km.
3: Okay, okay,
1: ah oui, moi je suis sur du 42 km.
3: Ok, ok.
0: Et oui, mon petit bonhomme.
2: Du marathon.
1: Marathon, tout ça.
3: Ok.
1: Mais là, effectivement, je savais pas qu'il y avait ça. Tu cours toi un peu?
3: Ouais. Ouais, j'adore.
1: Et toi, c'est quoi ton record sur 1 km?
3: Mon record sur 1 km, c'est 4,03.
2: Bon, tu sais qu'hier, il faisait beau. Mais avant-hier, ouais. Mais avant-hier, il faisait moins beau, tu vois. C'était bien agréable.
0: On peut vous laisser si vous voulez. Ouais, hein, on va faire nos courses. Non, mais non, c'est chouette, c'est très chouette.
2: J'ai rendez-vous, je vais y aller. Hein, je vais vous laisser tranquille. Carolina, tu fais la suite.
1: Ok, pas de souci.
2: Bien, on...
0: Alors, White Rabbit.
2: White Rabbit, donc on rappelle que on a une invitée, Carolina, qui s'appelle Carolina Capouenne et qui a ouvert une laverie qui s'appelle White Rabbit. Mais pas que, tu fais pas que ça, puisque tu fais aussi, tu nous as dit tout à l'heure que tu faisais des sushis. Des sushis, bah, tu vas faire des sushis. Et pourquoi les sushis? Oui, parce que, non, ok, d'accord, on va pas aller plus loin. Bien, et parallèlement à ça encore, mais qu'est-ce que tu ne sais pas faire? La plomberie?
1: Qu'est-ce que je sais pas faire? Alors, qu'est-ce que je fais croire que je ne sais pas faire?
2: Voilà.
1: La vaisselle.
2: La vaisselle?
1: Non, j'aime pas faire la vaisselle.
2: T'es pas faire? Pourquoi?
1: Je sais pas, j'aime pas. J'aime pas mettre les mains dans le. J'aime pas quand c'est sale.
2: Ouais, c'est pas.
1: Bon, mais la vaisselle.
2: Tu mets des gants.
1: Ouais, ouais, c'est vrai.
0: La vaisselle.
1: Ouais, ouais, ouais.
2: Mais j'ai appris.
1: Oui, j'en ai un aussi.
2: Je peux y aller? Et j'ai appris, et puis j'ai ouï dire que tu fais aussi de la photo.
1: Oui, tout à fait. Je suis photographe.
2: Alors, ça, c'est une. Ouais. C'est une passion?
1: Ah oui, complètement. C'est une passion qui est née à Saint-Barthélemy, dans les Antilles françaises, là où il y a Johnny Hallyday qui a été enterré.
2: Il est enterré là-bas, à Saint-Barth.
1: Je le précise parce qu'il y en a beaucoup qui ne connaissent pas.
2: Bah Saint-Barth, il est enterré là-bas. Ils ont même changé de tombe.
1: Exactement.
2: Ah bon? Ouais, parce qu'il avait une petite tombe minuscule.
0: Oh, super.
2: Il y avait tellement de gens qui allaient le voir. Et donc, c'était le bazar. Donc, le maire a décidé avec, comment s'appelle ça, son épouse
1: Laetitia Hallyday.
2: Laetitia, ils ont décidé de changer. Donc, elle a fait une grande tombe blanche avec... Tu l'as pas vue.
1: Les matins, je passe en courant devant sa tombe, il n'y avait personne.
2: Et disait bonjour.
1: Ouais. Okay. Ouais, on se faisait un petit date à 6h30.
2: Et donc, voilà, donc ils ont changé la tombe. Donc voilà, et là tu faisais des photos là-bas. Alors pourquoi tu faisais des photos spécialement à Saint-Barth?
1: Alors Saint-Barthélemy, c'est une île qui est magnifique, avec beaucoup de touristes américains principalement qui adorent l'art, surtout la photographie.
2: Ouais.
1: Et chaque photo prise à Saint-Barth a une valeur particulière parce que comme Saint-Barth, ça vaut quand même presque de l'or, j'ai envie de dire. C'est vraiment l'île,
2: L'île aux milliardaires.
1: Ouais, c'est ça, clairement. Et du coup, j'ai réussi à prendre des photos sur la piste d'aéroport. Avec des hélicoptères, des photos qui sont très très improbables, très particulières. Et c'est des photos qui ont plu à la clientèle américaine. Donc on a eu du succès avec ce projet. Parce que je l'ai fait avec ma sœur jumelle, elle c'était le modèle. Et après, j'ai tellement aimé, parce que moi quand je suis dans la photo, tout s'arrête en fait. J'ai même pas l'impression de travailler ou le temps s'arrête, quoi, vraiment. Et c'est là où j'ai compris qu'effectivement c'était quelque chose que je voulais faire. Et voilà, donc aujourd'hui on peut voir les photos si vous voulez sur mon Instagram Carolina Capouenne. Et j'ai bien prévu de reprendre la photographie ici et de mettre en valeur notre zone.
2: Qu'est-ce qui t'a fait pencher vers la photographie? Du jour au lendemain tu t'es réveillée en te maquillant, tu dis je veux faire de la photographie?
1: Pas du tout. Non. En fait, j'étais...
0: Ok. Pas du tout.
1: En fait, j'ai fait un BPJEPS, donc je suis prof de fitness et musculation, et j'ai voulu me faire connaître en tant que prof de fitness à Saint-Barth. Et du coup, j'ai demandé à ma sœur jumelle d'être le modèle, et je lui ai dit, est-ce que tu peux me faire avec des haltères? Tu prends des haltères, tu te mets en talon, on va faire une photo un peu improbable pour toucher. Voilà. Et c'est des photos qui se sont avérées assez jolies, et du coup, et c'est parti de là, en fait.
0: D'accord.
1: Voilà, clairement. Ouais.
2: Donc, ta spécialité, ta spécificité, c'est les métiers, tu m'as dit.
1: Oui, en fait, je vais m'orienter. Je ne l'ai jamais fait.
2: Ah, tu ne l'as jamais fait.
1: Et comme je veux réussir à me faire connaître ici dans les Landes, je vais commencer à proposer, entre guillemets, mes photos. Pour, bah, par exemple, j'en ai fait un la semaine dernière pour un salon de coiffure au rendez-vous de Souston. Je leur ai fait un beau shooting photo et je veux continuer. Donc
2: et là, ce shooting, après, ça fait partie. Ils le mettent dans leur book.
1: Exactement. Ils mettent ça sur Planity ou sur leur site internet ou sur leur réseau. Ils ont des photos professionnelles et avec cette petite touche artistique en noir et blanc ou avec toujours quelque chose de rigolo même derrière.
2: C'est quoi la touche humoristique?
1: Bah, toujours avoir une idée. Par exemple, là, pour les coiffeurs, qu'est-ce que j'ai eu? J'ai fait une photo particulière où elle a le gros, la grosse machine à sécher pour les bigoudis, là. Et j'ai réussi à refaire une photo un peu style années 80 où elle regarde, elle est avec son magazine.
0: Trop bien.
1: Voilà, l'idée, c'est vraiment de réussir à avoir des photos pour, mais vraiment jolies, quoi.
0: Sur lesquelles on s'arrête, en tout cas.
1: Exactement, sur lesquelles on s'arrête, en tout cas, qui plaisent à mon client et qui ont une touche particulière. Donc, je vais. Au début, les personnes sont gênées, savent pas quoi faire, mais en fait, c'est moi qui les drive.
0: C'est toi qui les oriente.
1: Et les idées, elles viennent.
2: Et tu viens comme ça, ça devient comme rapidement.
1: Je réfléchis surtout pas la veille, je ne regarde surtout pas.
2: Et tu arrives et tu as l'inspiration dès que tu rentres dans le.
1: Direct, c'est automatique.
2: Dès que tu rentres dans le magasin, dès que tu vas faire ta photo.
1: Ouais. Là, je pourrais vous faire un shooting.
2: Justement, tu vas vous faire un shooting.
1: J'ai pris mon appareil photo. Sachez-le.
0: D'habitude, c'est nous qui prenons les invités en photo.
1: Aujourd'hui, j'aimerais bien vous prendre en photo. Donc,
2: prends-nous en photo.
1: On va aller se balader un peu, j'ai des petites idées.
2: On a des émissions. Bien, donc, moi, j'ai une petite question. Tout à l'heure, tu me parlais. Alors, tu n'es pas obligé de répondre. Ça me taraude. Tu as une sœur jumelle.
1: Oui.
0: Nous avons déjà reçu.
2: Oui, qu'on a déjà reçu d'ailleurs.
1: C'est celle que je suis là aussi.
2: C'est la demoiselle avec le cheval.
0: Son prénom, c'est
1: Laura de Duvaldi.
2: Ah, Laura de Duvaldi qui est un cheval.
1: Exactement.
2: Qui est magnifique. Qui était venue prendre une photo avec son cheval.
1: Ah, mais c'est vrai.
2: Mais oui. Et puis, elle est adorable. Elle est une gentillesse. Et son cheval, il est gentil comme tout.
1: Ouais.
2: Alors, est-ce que c'est vrai que les jumelles, vous n'avez pas besoin de vous parler?
1: Oui, complètement. Ouais, on est connectés.
2: Vous êtes connectés?
1: C'est vraiment ça.
2: Mais quand on dit que ce n'est pas une vue de l'esprit, c'est vrai?
1: Non, c'est vrai. En fait, il y a des moments où je vais me sentir dans une espèce de... Mais vraiment mal d'un coup, une angoisse, mais je vais comprendre que c'est... J'arrive maintenant à cerner que ce n'est pas moi, c'est qu'il se passe quelque chose avec ma sœur. Donc, elle est en train de vivre quelque chose de désagréable.
2: Je suis obligée de répondre, mais c'était une.
1: Bien sûr, on est connecté à ce niveau-là, on ressent les choses, surtout les choses négatives. Moi, les choses positives.
2: Et les choses positives, vous les recevez pas?
1: Non, moins. On va moins ressentir ça. Parce que je pense qu'on fait moins attention à ce genre de.
0: Oui, et puis quelque chose de négatif, tu sais comme ça qu'elle a peut-être besoin de toi, du coup.
1: Ouais, c'est plus une alerte, en fait.
2: C'est bien ça.
1: Ouais, elle tombe tellement, ou moi, je tombe tellement dans un mal-être qu'il y a comme un message qui se transmet. Je vais prendre mon téléphone, bon, qu'est-ce qui se passe?
2: Ah oui, et elle dit, j'ai ça.
1: Immédiatement, oui.
2: Et vice-versa.
1: Et vice-versa, ouais.
2: Et est-ce que c'est vrai, alors je ne sais pas, que sans vous connecter, vous habillez pareil?
1: Ah mais ça, c'est incroyable. C'est même insupportable par moment. Non, le pire, c'est quand on va faire du shopping toutes les deux, alors qu'on va quand même dans une zone commerciale où il y a plein de magasins différents, on revient avec les mêmes fringues, la même taille, si on fait la même taille.
2: Non, c'est bien. Ça,
0: achetez-en qu'une et puis comme ça vous voulez changer.
1: Non, parce qu'on ne veut pas se prêter nos affaires. Voilà.
2: D'accord.
1: Mais du coup, c'est rigolo parce qu'elle va revenir avec ce beau petit débardeur en coton blanc et ce petit short taille. Là, moi, la même chose.
2: Ah ouais?
1: Ouais, très très souvent, c'est assez incroyable.
2: Et quand vous étiez petite, est-ce que des fois les parents vous confondaient?
1: Mais si vous saviez les coups qu'on a fait.
2: Qu'est-ce que vous avez fait? Allez, raconte. Allez, raconte, Carolina. Allez, vas-y.
3: Je rappelle quelque chose.
2: Ouais, justement. Vas-y.
1: Ah ouais? J'assume.
2: Vas-y. Allez, t'assumes.
1: Le bac. L'épreuve d'anglais, l'épreuve de maths.
2: Vous l'avez fait.
3: Vous avez changé parce qu'il y en avait une qui était plus forte en anglais. Ok, c'est très fort. C'est très très fort.
1: Je m'en fous, je ne dirai pas où est-ce que j'ai passé mon bac.
2: C'est pas grave,
1: je n'ai aucune information, bien sûr.
2: Bien sûr.
1: Grâce à elle et elle, pareil, elle a eu ça. Ouais, on a chacune.
3: Très fort.
1: On a échangé, les mecs aussi.
2: Non.
0: Ah oui,
1: si.
0: Oui.
1: En fait,
0: ça,
1: on les a
0: oui.
1: pas échangés. Il y a un gars qui était un peu. Trop avec moi, enfin, il voulait. Il était tout le temps devant la maison, etc. Et moi, je ne voulais plus être avec
2: persistant.
1: Lui.
2: Persistant.
1: C'est ça, persistant. Je ne voulais pas sortir pour lui dire que c'est fini, je n'osais pas dire ciao. Et c'est Laura qui a été pour moi. Elle a quitté, hop, elle est revenue, c'est bon, c'est réglé, il est parti. Il a rien vu.
2: Mais il a rien vu.
1: Non, trop il a rien bien. Vu.
2: On voit pas la différence entre les deux.
1: Maintenant, on commence à voir. Mais certaines personnes qui ne sont pas physionomiques ne vont pas forcément voir la différence. Il y en a une qui a un grain de. Moi, j'ai un grain de beauté là, elle a un grain de beauté là.
2: Ok, bon, c'est un petit détail que.
1: C'est ça.
2: Ok. Ah, c'est fort ça.
0: Ouais, c'est bien.
1: Ouais,
0: c'est
1: rigolo.
2: Moi, j'aurais bien aimé avoir un frère jumeau.
3: Tous maintenant, je pense. On va tous en avoir un.
2: Frère jumeau, ouais, c'est bien.
1: On va tous en avoir un.
0: Ouais, alors, deux, Eric, moi, je suis pas sûr. Hein.
2: Pourquoi?
0: Bah, comme ça, je sais pas.
2: Allez, mets la musique, bah, au lieu de dire
0: Allez,
2: des bêtises.
0: Un peu de musique.
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0: Alain Souchon, bien sûr, l'amour à la machine.
1: Ah, c'est bien.
0: Eh oui. Avec de la bonne lessive.
1: Avec la bonne lessive. Je rappelle que nous sommes en compagnie de Carolina Capouen, qui est responsable de White Rabbit Lavery. Qu'est-ce que tu nous as amené là?
2: Là, c'est l'odeur.
1: Ah, c'est l'odeur de...
0: C'est l'odeur de ma souplie.
1: Alors, voilà, c'est super radiophonique. Oh, qu'est-ce que ça sent?
0: Ah, merci. Donc, c'est une lessive liquide.
2: Oui, vous comprenez?
1: Alors, c'est une lessive liquide rose.
0: Ouais, rose pâle.
3: Mais est-ce que là, tu as mis la poudre et tu l'as mis dans de l'eau?
2: Là, non. C'est... Là, il n'y a pas d'ozone dedans. Ça, c'est uniquement...
1: Donc là, on le met directement dans le linge.
2: Ma machine vient puiser directement dans un bac, en fait, avec une pompe, une dose... pendant 50 ou 54 secondes. Ouais. La dose est envoyée dans le linge. Ouais. Et voilà. T'aimes bien l'odeur?
3: Ouais, j'ai essayé de trouver qu'est-ce qu'il y avait dedans, mais...
1: Il y a de la fraise.
3: Il y a de la fraise, tu penses? Moi, j'aurais dit de la vanille.
2: C'est un peu bonbon.
1: Ouais, ça fait très bonbon, ça fait. Ça fait très Haribo. Voilà.
2: Alors ça, c'est la soupline, mais c'est pas la lessive. Vous n'êtes pas obligé de la mettre, ça.
1: Ça, c'est pour adoucir.
3: Ça, c'est quoi, alors?
2: Voilà, ça, c'est le côté bonbon.
1: Ah, attends, t'en as une autre. Elle a une autre.
2: Moi, j'ai cette lessive. La fameuse lessive qui sent bon le propre.
0: Ah. Et oui. Elle vient avec ses petits...
1: Ah ouais, elle est adorable, ce Caroline.
0: Ses petites boîtes avec sa... son adoucissant,
2: ça va
0: sa
2: sentir
0: lessive.
2: Dans toute... Bon, là, ça sent... Forcément, tu
3: là,
2: sens...
3: Là, ça sent plus la lessive,
2: ah, bah,
3: là,
2: oui.
3: Du coup.
2: Là, ça sent le propre.
1: Ouais. Ça va?
3: Tiens, Eric.
1: Ça va, il faut pas renverser. Alors, sentons ça. Donc, d'aspect, chers auditeurs, c'est tout bleu, un peu visqueux. Hein, et je le sens.
2: C'est ça, bleu.
1: Et ça sent vraiment la lessive d'antan.
2: Et est-ce que ça vous emmène à cette époque?
1: Je ferme les yeux. Ça m'emmène. Alors, moi, j'avais une maman, une grand-mère italienne. Alors, c'était de la glycérine. Hein, c'était de la glycérine qu'elle utilisait.
2: Tu sais, d'accord.
1: Les gros cubes là.
2: Ça sent bon.
1: Mais elles sentent très bon.
2: Mais ça, sur le linge, bon là c'est fort parce que c'est la lessive pure.
1: Bien sûr.
2: Sur le linge, c'est cette odeur qui reste, qui est toute douce quoi.
1: Et pourquoi
3: moi je l'imagine bien sur.
2: C'est impossible. Je sais pas comment je pourrais la faire.
1: Ça se fait. J'ai ma chère étante qui l'a fait, sa propre lessive. Moi.
0: Mais toi, ça m'étonne que tu fasses pas savon de Marseille.
1: Si, on le fait à base de savon. J'ai une. C'est ma chère étante qui fait ça à base de. Le savon de Marseille liquide.
0: Elle met
1: c'est ces mixtures là, je comprends rien, c'est à qui
0: oui,
1: le fait,
0: tu mélanges, tu fais chauffer, tu
1: voilà,
0: tu touilles,
1: puis après elle met un truc dedans, un espèce de soude là dedans et puis tu mets du savon
0: c'est
1: de Marseille et puis ça fait une espèce de émulation.
0: Exactement.
1: Et elle met ça dans les pots et quand je fais la lessive, je dois récupérer ça et puis surtout je dois la doser sinon je me fais engueuler, enfin.
0: C'est normal. Hein.
1: Ouais, je suis repassé des meilleurs. Moi, je lui fais un bisou, je l'aime. Voilà. Mais c'est bien. C'est bien.
0: Oui, c'est très bien.
1: Et puis, maintenant, depuis que ça doit faire 7-8 mois qu'elle s'est mise à faire ça, j'ai l'habitude de sentir sa lessive. Et voilà, les autres me gênent un peu.
0: Ouais. Bah oui, parce que c'est très, très fort.
1: Ça me rappelle, comme je te disais tout à l'heure, ça nous rappelle.
0: Alors moi, je fais un avis à la population. J'ai ma recette de lessive, mais je cherche une recette de liquide vaisselle.
1: Pour
0: laver la vaisselle à la main.
1: Ça doit pas être très compliqué.
0: J'en ai trouvé deux et à chaque fois, ça fait un truc un peu pâteux qui me convient pas du tout.
1: Ouais.
0: Donc si vous avez une bonne recette
1: il faut déjà que ça soit comestible. Hein, parce que
0: me l'envoyez à codesudfm90.3. @gmail.com.
1: Alors moi, ce qu'on est en train de rechercher, c'est pour faire des l'adoucissant. Faire l'adoucissant, c'est compliqué à faire.
2: Non, mais venez à ma laverie.
0: Mais voilà. Moi, c'était pour la vaisselle. Hein,
1: tu vois, la prochaine fois. Justement, laverie, parce que hier, quand même, j'ai nettoyé ma
2: laverie. Ouais, la couette, c'est normal.
1: J'ai laissé quand même un bras, quand même. Hein.
2: Ah, oui.
1: Ah, ouais, j'ai laissé quand même un bras.
2: Combien?
1: En tout et pour tout, j'avais 7 couettes.
0: Mais qu'est-ce que tu fais avec cette
2: couette chez moi?
1: Qu'est-ce que je fais avec cette couette? Je vais pas te raconter ma vie privée. Qu'est-ce que je fais avec cette couette?
0: Tu vis dans un château?
1: Mais non, cette couette. J'ai une chère étante qui change les draps régulièrement. Enfin, je comprends pas. Mais
0: bon, ok.
1: Cette couette, j'ai nettoyé cette couette. Et puis, c'est le nettoyage de printemps.
0: Oui.
1: Donc voilà, et puis après, on le met dans les trucs. Je l'ai fait ce matin, justement. C'est dans une espèce de plastique et tu mets l'aspirateur.
2: Oui, tout à fait.
1: Tu vois, ça fait
0: les vacuums, je sais pas quoi.
1: Ça devient, ouais, c'est, ça aspire, c'est tout très clair. Impressionnant. Ça, c'est très impressionnant. Et ça devient tout
0: petit. Surtout avec des couettes.
1: Ouais, avec les couettes. Donc ça devient, puis tu le mets, on le met dans le tiroir, et puis voilà. Quoi.
0: D'accord.
1: Et donc j'en ai eu pour et toutes, par lavage, j'en ai eu pour, avec l'adoucissant, j'en ai pour 12 euros, 12, 13 euros.
2: C'est ça, à peu près. C'est, ça des, c'est pour des machines de 18 kilos.
1: Ouais, des 18 kilos. Ouais. C'était des grosses. Hein, c'était ouais, des grosses
2: c'est
1: hein.
2: pareil. C'est 12 euros moins.
1: Bon, ben, la prochaine fois, je viendrai chez toi.
2: Mais oui, voilà.
1: Mais c'est pas. Juré craché.
0: C'est pas excessivement cher, 12 euros pour une essence.
2: Mais c'est ce que j'allais lui dire. En moyenne, c'est voilà. Il y a des, certains pressings.
1: Côté, mon côté radin.
0: Parce que t'as des lessives, t'as des machines normales.
1: Mais non, c'est pas acceptable.
0: Puis, dans les campings, par exemple, c'est 5 euros.
2: Ouais, mais c'est alors, pas voilà. Alors là, c'est pas la même machine.
0: Alors c'est des machines normales, quoi. Enfin,
2: ouais, voilà, c'est ça. Là, vous allez peut-être avoir des taches de gras, etc. Là, quand vous êtes dans une laverie, généralement.
1: Mais pourquoi il y a des taches
2: de gras ? Ben moi, je sais pas. C'est ça, ça m'a.
1: Sur une couette, il y a pas de taches de gras quand même.
2: Non, par exemple, il y a dans des campings, il y a des laveries où justement, moi, quand mon linge est ressorti, ressortait avec des taches de gras.
0: Ouais, ouais, ouais.
2: Alors qu'à la base, il était propre. Hein,
0: ah oui, d'accord.
1: Ouais, ouais.
2: C'est ça que je veux vous dire, c'est que les machines n'étaient pas bien entretenues.
0: D'accord.
2: Ah. Donc des fois, ça garde quelque chose. De... L'avantage, quand vous allez en général dans une laverie, la machine est censée être entretenue et vous n'allez pas avoir, vous n'allez pas abîmer votre linge. Quoi. Vous avez cette garantie, comme dans un pressing, un peu.
1: Promis, là, promis, les prochaines couettes, je viendrai chez toi.
2: Bah, avec plaisir.
1: Je suis très curieux pour cette histoire d'ozone.
2: Ah ouais, ouais, bah.
1: Je suis très curieux.
0: Oh my.
1: Ben oui, je suis très, très curieux. Donc voilà, on le rappelle que tu es donc responsable de cette belle laverie qui s'appelle le White Rabbit. Et qui est située, on ne l'a pas dit tout à l'heure. Hein.
0: Si, on l'a dit, on peut le redire.
1: 4 avenue du Maréchal Leclerc à Cap-Breton. Qui est, c'est où ?
2: C'est juste en face de l'ancien Casino Vival.
1: Ah, en face du casino.
2: Il y a un grand parking pour se garer, il y a de quoi s'occuper pendant que le linge tourne, il y a la rue piétonne, la pharmacie, le CIC. Enfin, voilà,
1: mais j'ai l'impression, Carolina, que tu es une touche à tout.
2: Ouais, mais j'aime ça en fait. C'est vrai.
1: Tu es hyperactive ?
2: Ouais.
1: Non, ouais.
2: Un petit peu.
0: J'ai l'impression.
1: J'ai l'impression que tu touches à tout.
2: Là d'ailleurs, j'ai envie de faire plein de choses.
1: et la frangine, elle est pareille ?
2: Ouais, ouais, bah, toutes les deux, on s'arrête jamais.
1: C'est quoi la différence dans le caractère des deux?
2: Alors, la différence.
1: Je reviens à ça parce que ça me travaille.
2: Alors, Laura, si tu m'entends. La différence.
1: En plus, elle s'appelle comme ma fille, alors,
2: ça. Eh ben voilà, Laura.
1: Elle doit être gentille comme tout.
2: On a toutes les deux un fort caractère quand même, mais derrière ça, on est quelque chose. Même si on a des forts caractères, c'est pas méchant.
1: Ouais.
2: On ne sera jamais méchant.
1: Vous êtes des bonbons.
2: C'est ça.
1: Ouais.
2: Et puis, je pense qu'il y en a une qui va être un peu plus posée, l'autre un peu moins.
0: Laura est peut-être plus posée que toi, non ?
2: Non, c'est le contraire.
0: C'est le contraire, ah ouais, ouais. Tu vois ?
2: Je suis désolée, Laura.
0: Non, non.
1: Non, c'est bon, c'est bon.
2: Ça va dépendre, en fait, ça, en réalité, ça va dépendre sur quoi.
0: Mm-hmm.
2: Voilà. On va nous différencier sur tout, à la fois, on se ressemble sur beaucoup de choses. C'est assez compliqué.
1: Ouais.
2: Ouais, en fait, j'ose pas dire vraiment les différences Mood. Parce que je les retrouve après. Je sais qu'elle m'écoute. Donc.
1: Puis elle va taper après.
2: C'est
1: donc,
2: ça.
1: Oui, comme, pour revenir à ce que je disais, t'as une touche à tout. Et c'est quoi justement les qu'est-ce qui te fait vibrer?
2: Franchement les animaux, là direct les
0: aussi.
2: Animaux, la nature. Ah ouais, c'est j'ai 4 poules, un coq à la maison, un coq s'appelle Manu.
1: Coq qui s'appelle Manu.
2: Ouais, en fait j'ai récupéré des œufs chez une amie à moi, je les ai mis sous une couveuse et sur tous les œufs il y en a qu'un seul qui a éclos.
1: Et c'est Manu.
2: Ouais, et je pensais que c'était une poule, sauf que arrivé au bout de 2 mois il a commencé à chanter.
0: Ah.
2: Donc
1: le matin, il casse les pieds.
2: Ah, mais c'est un coq domestique. Il se prend pour un chien. Ouais.
1: Comment ça, c'est un coq domestique?
2: En plus, non, mais quand j'arrive en voiture, il vient m'accueillir.
1: Ouais.
2: Je jure, c'est vrai, c'est incroyable.
1: Si docile que ça, un coq?
2: Ah, mais il est trop mignon. Vraiment, je vous assure.
0: Ouais, si tu...
2: Il me fait des câlins. Je rigole pas. Hein, je pensais pas. Il est attachant, quoi.
1: Ouais.
2: Ouais, et en fait, on s'attache encore plus quand c'est une bête sauvage, entre guillemets, parce qu'on s'y attend pas.
0: Bah oui.
2: Et là, la relation qui s'est créée, alors il y en a qui vont peut-être trouver ça bête.
1: Non,
2: mais,
1: non, pas du tout.
2: Mais moi, Manu, c'est
1: loin de là.
2: S'il lui arrivait quelque chose, je serais vraiment très triste.
0: C'est quoi la durée de vie d'un coq? Ça vit combien de temps, un coq?
2: Très bonne question. Tu sais pas? Alors ça, j'en sais rien.
3: Je vais aller chercher.
1: Ouais, vas-y,
2: cherche.
1: Va chercher la durée de vie d'un coq.
2: Moi, je dirais 5, ouais.
1: Ouais, 5 ans, comme toi, 5-6 ans. T'en penses?
0: Je sais pas, je sais pas du tout.
1: C'est un petit cœur, c'est un petit cœur le coq, hein. C'est un petit cœur.
2: Ouais, c'est un...
3: Bah oui, de 5 à 10 ans.
1: Tu vois?
2: Ah, incroyable.
1: 5 à 10 ans, donc tu peux l'avoir 10 ans.
2: Ah, il va devenir Manu Papi. Et du coup, je lui ai acheté 4 poulettes.
1: Ah!
2: Et tous les matins, il les monte une par une. C'est sa tradition.
1: T'as des œufs?
2: Ouais, j'ai des œufs qui sont féconds du coup.
1: Ah oui, mince.
2: Il faut vite les enlever pour
1: éviter que.
2: Ouais, c'est ça.
1: Donc tous les matins, comment ça se passe? Tous les matins, il y a un œuf?
2: Il y en a même 4-5 parce qu'elles sont plusieurs, elles tournent sur le même nid. Chacune son tour, elles tournent sur le même nid. Donc il y a des œufs bleus, il y a des œufs blancs, parce que j'ai des poules de toutes les races.
0: Des œufs bleus, bleus.
2: Ouais, des œufs bleus.
1: Et bleus à l'intérieur ou bleus
2: à l'extérieur? Non,
1: l'extérieur.
0: La coquille.
1: Hein. Des coquilles. Quoi? Ben quoi? T'arrêtes un peu?
2: Non, ouais, des œufs bleus à l'extérieur, c'est une, ouais. C'est une race particulière.
0: Ah, c'est marrant ça.
1: Bleu à l'extérieur.
0: Mais qu'est-ce qui fait que la coquille soit bleue? C'est sa nourriture?
2: En fait, c'est une poule noire. Et je pense que, par exemple, vous savez que si vous allez donner à vos poules que des carottes, mais que des carottes, que des carottes pendant une semaine, vous allez avoir une coquille d'œuf qui va être un peu plus orange.
1: Orange, par rapport à...
0: La, si tu donnes de la betterave, ils seront
2: exactement,
0: roses.
2: Ça va être un peu plus rose. Exactement.
0: Ouais, c'est marrant.
1: Si tu donnes des cailloux, elle sera toute pure.
2: Et elle, je donne de la lessive bleue.
3: C'est pas, ça se casse pas. L'œuf, il reste comme
0: non,
3: ça.
0: Mais,
3: l'œuf
0: qui se casse. Non, mais par contre, il paraît qu'il faut donner des coquilles d'huile.
2: Exactement.
0: Pilé.
1: Ah ouais,
0: ouais. Pour renforcer la coquille.
1: Ah bah oui, parce que c'est du calcaire.
2: Ouais, et il y en a plein des coquilles d'huîtres au lac d'Osgore en face.
1: Et tu leur donnes et tu les nourris avec des huîtres?
2: De tout. Avec les restes des sushis, les râpures de carottes.
3: Alors, il y a un truc qui marche aussi vraiment bien. Et ça, c'est mon papy qui me l'a appris parce que c'est un vrai paysan, tu vois, qui s'occupe des poules, il a des moutons chez lui et tout. Et en fait, il faut prendre les coquilles des œufs et il faut leur donner à manger. Et ça leur ramène beaucoup de calcium et c'est bon pour leur développement.
1: Ah ouais, bah, tu leur donnes encore du calcaire en plus.
0: Oui, c'est du calcaire.
3: Exact.
2: C'est logique en fait.
1: C'est logique.
3: C'est hyper donc, riche en calcium.
1: Et qu'est-ce que tu fais de tous ces œufs? Tu les manges?
2: Je les mange, oui, voilà, on les mange.
1: Ouais.
2: On les mange, ouais. Ça va vite, hein, on mange que des œufs maintenant. Des œufs et des sushis.
1: Ouais, c'est bien.
3: Voilà, famille de...
1: Je me nourris d'œufs et de sushis.
2: Des œufs et des sushis tout le temps.
1: Bah, tu sais, moi je me souviens d'un voyage en Chine où j'ai mangé les fameux œufs de Milan.
0: Non.
3: Ça pue là.
1: Non, ça pue pas un œuf de Milan, pas du tout. C'est un œuf qui est macéré dans un, justement, toi qui confectionne des sushis, qui est macéré dans du dans du soja. Voilà, c'est dedans. Puis il y a toute une procédure. Hein. Donc c'est macéré à l'intérieur. Et puis au fur et à mesure, comme ça ronge la coquille se barre. Il reste plus que le tour et le tour est cuit progressivement. Et quand tu l'ouvres cet œuf. Il est transparent, il est translucide.
2: Oh, wow.
1: Il est translucide et puis le jaune est noir. Le jaune est noir. Ah, mais c'est un goût extraordinaire.
2: C'est quoi comme goût?
1: C'est un goût d'œuf.
2: Un goût d'œuf quand même.
1: C'est un goût d'œuf, mais vachement moins relevé, un peu salé. C'est très très bon.
2: Ok.
1: C'est très très bon. Mais visuellement.
0: Ça met combien de temps à se faire?
1: Ça, je sais pas.
0: C'est pas Milan
3: quand même.
1: Non, mais évidemment, c'est pas Milan.

0: Laverie. Eh oui.
1: Eh oui, bah oui.
0: Chez la Baume. Voilà.
1: Merci pour
0: Laverie.
1: Cette belle programmation. C'est le moment de tout savoir sur la programmation de cette journée sur les antennes de Côte Sud FM. Eh bien, sachez qu'à partir de 11h, il y aura Paul L'Éthique qui sera à partir de 11h jusqu'à 12h. De 12h à 13h, il y aura la rediffusion de cette belle matinale en compagnie de Carolina, qui est adorable, qui nous fait bien rire. De 14h à 15h, ça sera l'invité de Estime-toi. Et il y aura aussi de 16h à 17h, Cats survivent.
0: Oh, une émission de jazz, Eric.
1: Une émission de jazz que j'adore. Non.
0: Si vous aimez le jazz...
1: Oui, non, comme Cosmic et moi. Non, on est méchants. On le charme, on adore notre ami Bernie et son émission de jazz.
0: Qui est, au demeurant, passionnante.
1: Qui est passionnante, plus, ouais. tout à fait. Passionnante pour ceux qui aiment le jazz.
0: Mais même moi, j'aime pas le jazz, ouais, mais je trouve quand même c'est passionnant.
1: En plus, c'est bien présenté, j'avoue qu'il a bien
0: avec sa voix toute douce.
1: Voilà,
0: là.
1: Ça, et puis ce qui est bien, c'est qu'il nous raconte, moi j'aime bien écouter, chers auditeurs, écoutez, il nous raconte... La vie de chaque musicien.
0: Là, il n'est pas là, donc on peut le dire. Oui, c'est un puits de science. Vraiment, c'est...
1: Par contre, il ne faut pas le brancher sur le jazz.
0: Non.
1: Il ne faut pas le brancher parce qu'après, bon...

0: partez, vous revenez 2 heures après. Il a toujours.
1: Il a ma continue. Allez, on l'embrasse, on fait un gros bisou à notre dernier. Je disais que ça sera aussi de 18h à 19h délivré Gilles, évidemment, ça sera le 58e. Et enfin, de 20h à 21h, Rock Alecchia avec notre. Oui, tu vois, j'ai bien prononcé.
2: De 20h à 21h.
1: Ouais, de 20h à 21h avec notre ami Alain Pilo. Notre ami Alain Pilo qu'on adore et qui nous régale toujours de ses belles interviews.
3: Eh ben, on parlait de Bernie, je vous l'annonce un petit peu à l'avance. Du lundi 29 juin au dimanche 5 juillet, ce sera le festival de jazz, le Cabreton Jazz Festival. Dont Bernie est le programmateur, voilà, c'est ça, je cherchais le mot. Il a fait une émission avec Claude, une émission Les Bons Plans que vous pourrez retrouver en podcast pour... écoutez un petit peu la programmation de cette année, puis on en parlera dans les matinales.
1: Évidemment,
3: aussi.
1: Évidemment.
3: La Fabrique du Changement accueille Flore Vasseur pour une conférence autour de Bigger Than Us. C'est au Tube à Seniors et c'est aujourd'hui. Ah. Donc, ben voilà, il faut y aller aujourd'hui.
4: Ok.
3: Voilà.
1: Encore, t'as d'autres ?
3: Non, j'en ai pas d'autres. Non. Qu'est-ce que je peux. L'Andéus Itapas à la Benne ce week-end. Voilà. Fête de la musique le 21. Bon,
1: ben, il y a bientôt les fêtes de la musique.
2: Je peux faire ma petite pub ou pas ?
3: Ben, justement, allez, j'allais te lancer. Il y en a un petit peu partout, des fêtes de la musique. Et Noé, est-ce que tu peux nous dire ?
2: Eh bien, nous, OGS sera en concert à Moliette le 21 juin. Ah oui. Mais du coup, je vais aussi faire la pub pour d'autres groupes si ça vous dérange pas.
3: Mais vas-y.
2: À Mont-de-Marsan, il y aura les Joker Skunks et les Mantras. Donc, ça va être du heavy punk et du metal. Et ensuite, il y aura Porkeno avec un style rock. Voilà. Ouais. Donc, ça va être 3 groupes. Ça ouvre à 18h30 et les concerts commencent à partir de 19h.
1: Voilà. N'hésitez pas à aller à la fête de la musique. Oh, tiens, quand on parle du loup. Oh, en plus, il est allé chez le coiffeur.
3: Oh, il n'a pas raté son rendez-vous de coiffeur aujourd'hui.
1: Il est allé chez le coiffeur. Et donc, n'hésitez pas à aller à la fête de la musique. Et
2: surtout à Moliette.
3: Surtout à Moliette.
1: Évidemment.
3: Mais il y en a un petit peu partout. Voilà.
1: Un peu partout. Donc, et à Tos, petite particularité, ça sera le 20.
3: Ça, c'est bien aussi. Comme ça, on peut faire la fête deux soirs de suite.
1: Le 20 au soir, il y aura la fête de la musique à Tos. Et le 21 dans le reste du monde.
4: C'est plus pratique parce que le 21, c'est quand même un dimanche.
1: Ah bah oui.
3: Ah oui.
4: Donc il y en a qui vont être en retard au travail le lundi.
1: Ah
4: hein.
1: Oh, bah écoute, au laverie, ça va être compliqué.
4: Oui, c'est ça, exactement. Ça ouais. Non, mais les miennes, elles vont se lever.
1: Elles vont se lever.
4: Pas de problème, ouais, elles font pas derrière, la fête.
1: Parce que tu es une gentille patronne, c'est pour ça.
4: Voilà.
1: Bien, je vous rappelle que notre invitée était Carolina Capouen.
3: Et toujours.
1: Ben bah, oui, mais... Et Carolina Capouen, alors qu'il y a plein de casquettes. Hein, qui est responsable d'une laverie, une laverie qui se situe à Cap-Breton, mais pas que, elle fait de la photo. Donc, comment on peut te joindre tout ça ? C'est parce que c'est facile de donner des chiffres et des adresses, mais comment on peut te joindre si on veut faire des photos ? Dis-moi.
4: Vous tapez sur Instagram Carolina Capouen.
1: Ouais.
3: Donc, ça s'écrit comment, Capouen ?
4: Alors, C-A, 2 P comme papa, O-E-N, N comme Noël. Ouais.
2: Okay. Comme Noé.
3: Comme Noé.
1: Comme Noé.
4: Voilà, exactement. N comme Noé. Donc Carolina Capouen, et vous tomberez directement sur mon Instagram. Vous aurez un visuel un peu de ce que je fais comme travail et aussi mes business, ce que je gère sont aussi dans la mention à la une au-dessus.
1: Parce que en dehors de ça, tu fais quoi ?
4: Non, c'est juste qu'il y a la capricieuse Saint-Bart, donc c'est les photos que je vends pour les Américains à Saint-Barthélemy, donc on peut les voir sur notre Instagram, mes photos, et puis voilà, je vais m'arrêter là, sinon je vais rester jusqu'à 21h.
3: Est-ce que tu as d'autres projets qui sont uniquement dans ta tête ?
1: Déjà des projets qui existent, que tu nous as pas dit.
4: Honnêtement, mon rêve, mon plus grand rêve, ce que j'aimerais, c'est créer une colonie pour des enfants en difficulté qui n'ont pas la possibilité de voyager, de voir la mer, et ça existe encore.
3: Ah, bien sûr, oui.
1: Tiens, justement, il y a le Secours Populaire.
3: Ben justement, je vais retrouver le
1: Secours Populaire qui demande justement des familles d'accueil.
3: Voilà.
4: Ah ouais,
3: la Fédération des Landes recherche pour la première quinzaine de juillet des familles de vacances voulant accueillir un ou deux enfants en vacances. Voilà.
4: Oh, c'est bien ça.
3: Ouais. Donc ils ont déjà trouvé 7 familles. Donc ils travaillent avec le Secours Populaire des Yvelines et ils cherchent donc des familles. Ils en ont trouvé 7. Je crois qu'ils en ont besoin d'une quinzaine. Donc il en faudrait encore.
4: Je vais prendre le numéro en partant.
3: Alors le contact, c'est contact@spf40.org ou bien le 06 65 94 01 42. Et vous pouvez écouter le podcast où nous avions invité David de la Fédération des Landes, qui nous expliquait tout ça très très bien et où il y aura aussi les coordonnées. Voilà.
4: C'est formidable. Non, c'est bon, hein. Ça, c'est, ouais.
3: Et alors, il nous disait, si vous hésitez, si vous disiez, vous dites, tiens, peut-être que je pourrais le faire, mais ah, j'hésite et tout, c'est toujours, il disait, c'est toujours après des très belles histoires,
4: non, mais
3: des enfants qui reviennent les ans dans leur famille, qui même une fois mariés reviennent pour présenter leur femme, leurs enfants. Enfin,
1: il
3: voilà.
1: y a une complicité qui se crée.
3: Exactement.
1: Ouais, une complicité qui se crée, et puis voilà, on accueille des petits loulous à la maison.
4: On leur fait du bien, on leur donne l'espoir.
1: On leur donne envie de.
4: Voilà,
1: de,
4: ouais. On leur montre que là, ils peuvent trouver de l'amour ailleurs. Ils peuvent un jour.
1: Peuvent trouver de l'amour.
4: Ce que je veux dire, c'est que certaines sont des familles. Ils ont hélas, on leur apporte pas d'amour, pas d'intention, rien. Et le fait d'être dans une famille qui va les mettre en valeur, peut-être un mois, ça va suffire pour leur changer leur vie.
3: Alors là, c'est 15 jours. Et mais bon, après, c'est aussi. Pas forcément de l'amour, parce que y a des enfants qui sont aimés, mais qui n'ont pas la chance de partir en vacances.
4: Okay.
3: Et donc là, c'est vraiment leur faire découvrir, ne serait-ce qu'aller à la plage, des choses toutes bêtes.
1: Ça fonctionne comment ? Donc on reçoit le petit loulou à la maison.
3: Alors il faut d'abord faire un dossier, parce que toutes les familles, présenter un petit peu la famille qui va accueillir. Et si vous êtes accepté, après, ça roule. Il y a je crois qu'on vous amène le petit gamin, le gamin ou la gamine d'ailleurs. Ouais. Je crois qu'on vous l'amène, ou il arrive directement à la gare, un truc comme ça.
1: D'accord.
3: Il me semble avoir.
1: Donc tu voudrais ouvrir une, et ça va être bientôt fini, tu voudrais ouvrir une colonie de vacances.
4: Ouais, idéalement, peut-être dans un château ou une grande maison pour accueillir plusieurs enfants, avoir une espèce de minivan et partir même le faire avec ma sœur. Et voilà, les faire vivre, mais une aventure qu'ils oublieront jamais de leur vie.
1: Très altruiste. C'est très bien. Bravo. Bravo, Caroline.
4: Merci. En tout cas, merci à vous de m'avoir reçue.
3: C'était un plaisir. Ouais. Tu reviens quand tu veux. Dès que tu as un projet.
1: Quand tu veux, tu as un projet, tu veux venir. Et puis tu sais que la porte de FM.
3: Ce qui pourrait être rigolo, c'est que vous veniez toutes les deux.
1: Ah ouais, ça serait
3: franchement, ça pourrait être très sympa.
4: Franchement, ouais. On va avoir pas mal de choses à vous raconter.
2: Comme vous êtes à fait sur le projet et tout, vous venez à deux et.
4: Allez.
2: Faites un truc.
4: Merci Noé.
2: Je serais plus là, mais.
1: Mais tant pis, mais t'as qu'à.
2: Ça pourrait être cool, quoi.
4: Mais c'était. Franchement, on passe un bon moment avec vous. Je vous le dis.
3: Avec toi aussi.
4: On se sent bien et merci vraiment.
1: Merci d'être venu sur les antennes de Côte Sud FM, de nous avoir présenté cette belle laverie très originale avec de l'ozone dedans pour nettoyer. On termine avec de la musique et pas les moindres. On va mettre en dédicace.
4: Who's loving you, voilà. De Jackson 5.
1: Vas-y, allez, fais ta dédicace.
4: Une dédicace pour toutes les personnes.
1: Je parle devant le micro.
4: Une dédicace pour toutes les personnes que j'aime profondément.
1: Oui.
4: Voilà.
1: Voilà. Et puis, voilà, une petite pensée pour
4: ma grande mamie. J'aurais dû dire ma petite mamie.
1: La grande mamie.
4: C'est ça.
1: Allez, au plaisir. Portez-vous bien. Prenez soin de vous.
3: Et aussi des autres.
1: Bye. C'était votre émission La Matinale. Rendez-vous demain à partir de
3: 9h.
1: Sur les antennes de Noé.
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1: C'est bravo. Bien. Bravo, c'est bon. Le jingle vivant. Bye, au revoir et on vous aime.
3: Stage accepté.

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Bonjour chers auditeurs, c'est Jean-Pierre qui a le grand privilège de vous proposer sur Port d'Albret FM une toute nouvelle émission, les chansons de l'histoire. De quoi s'agit-il en fait ? Nous avons tous fredonné à un moment ou à un autre la Carmagnole, le temps des cerises ou le chant des partisans. Vous savez, dansons la Carmagnole, vive le son du canon, ou quand nous chanterons le temps des cerises, etc. Ou bien encore, ami, entends-tu le vol noir des corbeaux sur nos plaines ? Voilà, je sais que ça vous revient. Ces chansons si belles ne sont pas de simples chansons. Elles ont été écrites dans des circonstances bien particulières, pratiquement toujours tragiques, et sont devenues, pour un grand nombre de Français, au moment où elles ont été diffusées, une sorte de cri de ralliement à une cause, un hymne parfois chanté en cachette, sous peine de mort. Qui sont-elles ? Quelles sont leurs significations ? Quand ont-elles été écrites ? Et quand, on le sait, par qui ? Autant de questions que nous allons ensemble poser à l'histoire de France. C'est Jean-Pierre qui vous invite à fredonner ensemble les chansons de l'histoire sur Port d'Albret FM. Commençons, si vous le voulez bien, pour notre première édition. Intéressons-nous à cette période troublée de notre histoire, la Révolution française. Et justement, commençons par le début, la prise de la Bastille, bien sûr. Cette prise de la Bastille est survenue le mardi 14 juillet 1789 à Paris. Chaque Français le sait par cœur. C'est l'événement inaugural et emblématique de la Révolution française. Mais qu'était donc cette Bastille ? C'était une forteresse construite au XIVe siècle. Elle est ensuite devenue une prison où, pour des raisons parfois futiles, ceux qui gênaient le pouvoir étaient embastillés. Le siège et la reddition de la forteresse royale s'inscrivent dans une période de vide gouvernemental et d'une sévère crise économique. Le peuple a faim, les tensions politiques sont immenses. Lors de la réunion des États généraux, les députés de la noblesse et du clergé refusent de siéger avec ceux du tiers-état. Vous savez, le tiers-état, c'est l'ensemble des personnes qui n'appartenaient pas aux deux premiers ordres, le clergé et la noblesse. Le tiers-état, c'est le peuple. Quel mépris pour lui ! Le tiers-état n'est pas en reste et proclame alors l'Assemblée constituante. Le climat politique s'assombrit fortement et s'y ajoute le renvoi de Jacques Necker et la présence depuis quelques jours de troupes mercenaires aux abords de Paris. Arrêtons-nous un instant pour mieux comprendre qui est Jacques Necker. Eh bien, après avoir fait fortune comme banquier à Paris, il est nommé par Louis XVI directeur général du Trésor en 1776, puis des Finances. Il modernise l'organisation économique du royaume. Il s'oppose notamment au libéralisme de ses prédécesseurs. Cette prise de position plaît au peuple, pas au roi, qui le renvoie en 1781. Mais il est rappelé en 1788 avec le titre de ministre d'État. Il convoque dans la foulée les États généraux et obtient le doublement du tiers-État. Il est à nouveau renvoyé par Louis XVI le 11 juillet 1789, quelques jours avant cette fameuse prise de la Bastille, pour avoir été absent lors de la séance royale du 23 juin. Avoir été renvoyé par le roi et doubler la représentation du tiers-État aux États généraux, c'est-à-dire la représentation du peuple, offre à Necker un soutien indéfectible de toute l'opinion publique. Alors, le voir renvoyé était une offense que le peuple ne pardonnera sans doute pas. Tout semble réuni pour faire de cette journée du 14 juillet 1789 un moment particulièrement explosif. Partout, dans les rues de Paris, l'émeute enfle. On s'agite, on s'étreint, on se motive. Chacun se prépare à la lutte. On décide d'investir la Bastille, ce laid bâtiment austère, considéré par tous comme le symbole du despotisme monarchique. La foule s'y dirige. Et pour se donner du courage, quoi de mieux que chanter ? Chanter ensemble. Les hommes, les soldats, les guerriers anciens ont toujours fait cela. Alors on entonne un chant révolutionnaire simplement intitulé « La prise de la Bastille ».

À ces accents, le gros de la troupe file vers la Bastille. Sa garnison, barricadée à l'intérieur, entend terroriser la foule qui arrive. La forteresse est défendue par une centaine d'hommes, suisses et allemands. De part et d'autre, on se prépare. Chacun s'arme. Fusil contre fourche, ou presque. La stricte rigueur militaire contre le désordre débonnaire des volontaires. On se poste aux meurtrières. On se masse devant la porte. Il faut coûte que coûte prendre d'assaut cette forteresse, cette prison. « Nous allons nous venger », crient les volontaires. « Venger le mépris du roi pour le peuple. » Le choc est inévitable. Il est terrible. Bref, total. On compte 100 morts parmi les assiégeants et 6 parmi les assiégés. Cette journée de fureur populaire pendant laquelle la Bastille est prise d'assaut par les émeutiers est considérée comme la première intervention d'ampleur du peuple parisien dans le cours de la Révolution et dans la vie politique française. Si son importance est faible sur un strict plan militaire, son retentissement est considérable dans le monde, en France et en Europe. La capitale, puis le pays se mobilise. La Révolution française est alors totalement en marche. C'est aux accents de « Ah, ça ira », chanson revancharde entendue la première fois en mai 1790, que peu à peu se forment les cohortes de révolutionnaires. Son auteur, un ancien soldat, chanteur des rues, avait adapté un air de contredanse très populaire du « Abécourt » que la reine Marie-Antoinette jouait elle-même sur son clavecin. Quelle ironie de l'histoire. Ah, ça ira.

Nous sommes en 1792. Cette année-là, un chant patriotique de la Révolution française particulièrement important va voir le jour. C'est la Marseillaise. La Marseillaise est écrite du 25 au 26 avril 1792 par Claude-Joseph Rouget de Lisle, capitaine du génie alors en poste à Strasbourg à la suite de la déclaration de guerre du 20 avril 1792 de la France à l'Autriche. Rouget de Lisle écrit la Marseillaise comme un chant révolutionnaire, une exhortation au combat contre l'invasion étrangère et un appel patriotique à la mobilisation générale, mais en même temps un hymne à la liberté et un appel au combat contre la tyrannie. La Marseillaise porte initialement différents noms, chant de guerre pour l'armée du Rhin, chant de marche pour les volontaires de l'armée du Rhin. Le docteur François Mireur, futur général des armées d'Italie et d'Égypte, venu à Marseille afin d'organiser la marche conjointe des volontaires du Midi, et notamment vers l'Italie, publie ce chant avec un nouveau titre, « Chant de guerre des armées aux frontières ». Ce sont les troupes fédérées de Marseille, les Marseillais, qui l'ayant adopté comme chant de marche l'entonnent lors de leur entrée triomphale à Paris le 30 juillet 1792. Immédiatement, la foule parisienne baptise ce chant « La Marseillaise ». La Marseillaise est décrétée chant national le 14 juillet 1795 par la Convention à l'initiative du Comité de salut public. Elle restera l'hymne national jusqu'en 1804, Napoléon lui préférant le chant du départ. La Marseillaise est abandonnée sous la Restauration puis reprise en 1830 par les insurgés des Trois Glorieuses. Le 14 juillet 1879, la Troisième République en fait de nouveau l'hymne national. Sous le régime de Vichy, de 1940 à 1944, elle est remplacée par Maréchal Nouvola. Son statut d'hymne national est confirmé par l'article 2 de la Constitution du 27 octobre 1946.

0: Quelques semaines plus tard, en ce mois d'août 1792, la Révolution s'étend sur pratiquement l'ensemble du territoire français. C'est l'été, le mois d'août. À Paris, il fait chaud. Les travaux des champs et ceux des villes s'exécutent plus lentement. Mais à Paris, on se bat encore, farouchement. Nous sommes le 9 août, la situation est tendue, chacun se prépare à une invasion étrangère et l'on soupçonne le roi d'être de connivence avec le neveu de sa femme, Marie-Antoinette, l'empereur du Saint-Empire romain germanique François II. Les sans-culottes veulent en finir avec la monarchie. Dans la nuit du 9 au 10 août, ils se rassemblent aux abords des Tuileries où le peuple a assigné le roi après l'évacuation de Versailles. La résidence royale est défendue par 900 gardes suisses et quelques centaines de gardes nationaux qui crient « Vive le roi !» lorsque Louis XVI les passe en revue. Les sans-culottes en face hurlent de leur côté en répondant « Vive la nation !» L'affrontement est inévitable.
1: « À mon commandement ! Feu ! »
0: On se bat pied à pied. Les gardes suisses parviennent à repousser trois assauts, puis peu à peu, ils cèdent du terrain. La volonté populaire finit par l'emporter. Les gardes nationaux et les sans-culottes, renforcés par des volontaires de Brest et de Marseille, viennent de prendre de haute lutte le palais des Tuileries, siège du pouvoir exécutif. Pendant toute la journée, l'issue a été incertaine, mais la victoire du peuple est là. S'ensuit la chute de la monarchie, le roi Louis XVI et sa famille sont internés. Qui dit grande victoire, dit forcément grande chanson. Ce sera cette fois la Carmagnole. Ce chant révolutionnaire est originaire de la ville de Carmagnola, près de Turin, en Italie. Son refrain remonte jusqu'à Marseille avant d'atteindre Paris. Son auteur est anonyme et l'on pense qu'il était sans doute trop risqué de révéler son identité. Sa musique est une ronde populaire. On dansait et en même temps on chantait. Écoutons un peu ce que cela donne. «

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2: Vous l'avez compris, monsieur et madame Veto sont Louis XVI et Marie-Antoinette. Ce surnom vient du pouvoir de veto qu'avait le roi sur les décisions votées par l'Assemblée législative. On la dansa autour des guillotines, devant l'Assemblée de la Convention et autour des 60 000 arbres de la liberté que la toute jeune République fit planter en France.
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2: 2 ans plus tard, à Paris, surgit, devrais-je dire, un autre chant révolutionnaire écrit par Marie-Joseph Chénier et mis en musique par Étienne-Nicolas Méhul. Le chant du départ. Cet hymne est exécuté pour la première fois le 26 juin 1794 à la suite de la bataille de Fleurus. Fleurus, c'est entre Charleroi et Namur en Belgique. La bataille de Fleurus est un tournant décisif dans l'installation de la République. Nous sommes le 8 Messidor en 2, c'est-à-dire le 26 juin 1794. L'Europe a peur de la Révolution française. Certaines monarchies s'unissent pour la faire tomber et mater ce peuple qui a osé prendre le pouvoir. À Fleurus sont opposés une coalition de 52 000 hommes issus des armées du Saint-Empire romain germanique, des provinces unies de Hollande, de Grande-Bretagne et de l'électorat de Brunswick-Lunebourg et de 89 592 hommes de la République française. D'un côté, c'est Frédéric de Saxe-Cobourg qui commande et de l'autre, on retrouve entre autres Jean-Baptiste Jourdan et Jean-Baptiste Kléber à la manœuvre. Les coalisés ont pour objectif de lever le siège de Charleroi, ignorant que la ville a accepté une reddition secrète la veille. Organisés en 5 colonnes, ils frappent simultanément les forces françaises déployées en arc de cercle autour de Charleroi et appuyées à ses 2 extrémités sur la Sambre. C'est le choc. La gauche française recule d'abord, mais la coalition, s'apercevant de la prise de Charleroi par les troupes françaises, hésite. Kléber les fait immédiatement charger et la coalition recule. Le centre français tient bon. Jourdan fait donner les réserves et les Français restent maîtres du jeu. La bataille eut lieu toute la journée. Imaginez, chers auditeurs, le bruit de la canonnade, les cliquetis des sabres contre les baïonnettes, la fureur des assauts, la clameur des soldats hurlant pour gagner de précieux mètres. Sur ce vaste plaine, le soleil est brûlant. On peut à peine manœuvrer les canons tant ils sont bouillants. On étouffe sous le barda et l'uniforme de laine. Par endroits, les troupes doivent faire face à de véritables incendies, les moissons ayant pris feu. Quel enfer! La fin du jour approche, Frédéric de Saxe-Cobourg se décide à ordonner une retraite générale sur Bruxelles. Le lendemain, les coalisés abandonnent la Belgique. L'armée révolutionnaire remporte la bataille de Fleurus. 5000 soldats ont été mis hors de combat du côté français et les coalisés ont laissé 7000 morts. Les victoires de l'armée de la République est totale. On la célèbre en chantant, bien sûr, comme on le fait à chaque fois. Imaginez sur un sol noirci, au milieu des cadavres et des blessés, dans la fraîcheur de la nuit qui arrive, imaginez monter d'on ne sait où ce chant révolutionnaire, le chant du départ.

0: La victoire de la bataille de Fleurus consolide la République et l'installe pour longtemps. Mais pas si longtemps que cela, d'ailleurs, car le Premier Empire arrive très vite après, avec à sa tête un certain Napoléon Bonaparte. Autre époque, autre chanson. Nous les découvrirons dans une nouvelle émission des Chansons de l'Histoire. Nous avons pensé, à Port d'Albret FM, vous distraire et vous intéresser à l'histoire de notre pays à travers ces chansons. Merci pour votre écoute. C'était Chansons de l'Histoire, l'émission qui vous fait découvrir pourquoi l'histoire de France, notre histoire, a toujours été liée à ses moments les plus importants à des chansons. Retrouvons-nous bientôt pour découvrir ensemble de nouvelles chansons de l'histoire, sur Port d'Albret FM bien sûr.
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MPB Womack and Womack. On est en 1988 chez Island Records. Ça commence tranquillement. Et là, on va accélérer un petit peu avec le groupe Change et le titre Paradise. On est en 81. C'est parti.

Change avec le titre Paradise, comme vous l'avez entendu, hein, ça craque, ça gratouille, on m'a donné l'information. Et on continue tout de suite avec Madame Grace Jones et le titre Warm Letterate. Là, on passe en 1980, donc on est vraiment dans la même période. C'est parti, Grace Jones.

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1: Titre Warm Let Rate, donc en 1980, chez Island Records également. Et là, on va écouter Monsieur Barry Manilow avec le titre Copacabana, 1979 chez Arista. C'est parti en ce temps de chaleur et de soleil. Un petit rafraîchissement sur la plage de Copacabana. C'est parti.

Copacabana, Barry Manilow, 1979, chez Arista Records. Ça fait du bien, ça donne envie de danser sur la plage. Et là, comme on est parti un peu dans tous les sens, ben on va continuer dans tous les sens. Là, l'artiste pas du tout funk, Tony Joe White. Le titre, c'est Roosevelt and Ira Lee. On est en 1967. Je pense que c'est la même année que le titre phare du début du funk de Monsieur James Brown. Mais là, on part plus dans un rhythm and blues. En tout cas, ce qui compte, c'est le groove. Écoutez-moi ce morceau, le groove y est. C'est parti.

Tony Joe White, 1967. Donc, comme je vous l'avais dit, on est parti un petit peu dans tous les sens. Là, on va revenir, on va se recentrer pour cette émission avec un grand monsieur du funk, de la soul, Quincy Jones. Le titre, c'est Stuff Like That. On est en quelle année ? On est en 1978 chez A&M Records. C'est parti, monsieur Quincy Jones, Stuff Like That.

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1: Et c'était Quincy Jones avec le titre Stuff Like That, 1978 chez AEM Records. Ce titre est extrait de l'album Sounds and Stuff Like That. On continue, 78 toujours, cette fois-ci on est en France, Monsieur Cerrone. Et le titre Give Me Love, c'est parti, Cerrone, on écoute ça.

Céron avec le titre Give Me Love. Pas besoin de vous en dire plus, j'imagine que la plupart d'entre vous connaissent ce titre. 1978, on est chez Maligator. Et vous pouviez à l'époque écrire au fan club de Céron, qui se trouvait à l'époque au 116 Champs-Élysées, dans le 8e arrondissement de Paris. Vous pouvez toujours tenter votre chance. On ne sait jamais, on ne sait jamais. Et oui, c'est une info nécessaire pour tous les fans. Et je pense que qui ne tente rien n'a rien. Allez, on enchaîne avec le groupe Supermax. Le titre, c'est African Blood. On s'écoute ça tout de suite. On est là en 79. Et ça sort chez Elektra Records. C'est parti, Supermax, African Blood.

C'était Supermax avec le titre African Blood, paru chez Elektra en 1979. On enchaîne tout de suite avec Dorothy Moore et la petite phase B, Ain't That a Mother Luck, sortie en 1976. On est chez RCA. C'est parti, Dorothy Moore.

Dorothy Moore avec le titre Ain't That a Mother's Luck, paru en 1976 chez RCA Records. On enchaîne avec Melody Stewart, un titre de 1980. Le titre, c'est Get Down, Get Down, Melody Stewart, paru chez Jonathan. On s'écoute ça tout de suite, c'est parti.

Get Down, Melody Stewart, sorti en 1981 chez Jonathan Records et distribué par Polydor ici en France. On enchaîne tout de suite avec The Jackson, Shake Your Body Down to the Ground, les Jackson 5. On est en 1979 chez CBS, extrait de l'album Destiny des Jackson. C'est parti, on s'écoute ça.

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1: De Jackson avec le titre Shake Your Body, donc titre comme je vous le disais paru sur l'album Destiny 1979 chez CBS The Jacksons. Et on enchaîne avec Freddie James. Freddie James et le titre Don't Turn Your Back on Love. C'est parti, est sorti également chez Jonathan Records. Freddie James, Don't Turn Your Back on Love.

Don't Turn Your Back on Love, Freddie James, 1983. Et pour finir cette émission, nous allons nous jouer un petit morceau de Gloria Gaynor. Gloria Gaynor avec le titre I Can't Stand the Pain. On est en 1981, c'est chez Polydor, pardon. Je bafouille un petit peu, cette fin d'émission a été difficile. C'est de l'entraînement, mine de rien. On s'en rend pas compte, mais c'est du sport. Allez, c'est parti. Gloria Gaynor pour nous accompagner sur cette fin d'émission. I Can't Stand the Pain.

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2: 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En attendant, je vous souhaite un très très chaud week-end. N'oubliez pas de vous hydrater, n'oubliez pas de groover, n'oubliez pas de danser, de chanter et de vivre. En tout cas, que le groove soit avec vous, que le funk soit dans votre esprit, et peu importe ce que vous écoutez, it's got to be funky.

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2: J'aime être active, voir du monde, lire, profiter de mes petits-enfants. 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
2: Depuis quelque temps, certaines choses deviennent compliquées pour moi. 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